0: 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Voilà, c'est tout pour ce carnet de communiqués. Merci de l'avoir écouté.
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1: Ministère de l'Éducation nationale de la nouvelle citoyenneté, Monsieur le maire de Boutembo, Monsieur le professeur de l'Éducation nationale Nord Kivu 2, Monsieur l'inspecteur principal provincial éducationnel Nord Kivu 2, Monsieur le bourgmestre de la commune de Boulengera, Mesdames, Messieurs, les sous-préfets de Boutembo 1 et Boutembo 2, éminents inspecteurs, honorés promoteurs tous et chers enseignants, très chers condisciples tous, distingués invités à vos qualités et titres respectifs, bonjour. Aujourd'hui, 29 mai 2026, a lieu et place du 31 mai 2026, jour mémorable et fatidique pendant lequel les écoles privées agréées sont en honneur. C'est pour nous une occasion d'or de réfléchir sur le présent et avenir de la formation des qualités au sein de nos écoles, cela étant une mission prônée par l'État congolais. En effet, l'éducation étant un socle pour élever la nation, et que le développement d'un peuple dépend de l'éducation réussie, il est du héroïsme de l'enseignant de jouer pleinement ses rôles. En tenant compte de l'enseignement moderne visant l'intégration des matières apprises, c'est-à-dire la pratique dans la vie courante et surtout l'inclusivité de l'éducation, tous les enfants à l'école sans discrimination. Raison pour laquelle l'une de nos écoles, le complexe scolaire La Concorde, va devoir nous présenter le serment du citoyen à l'art des signes, afin de concrétiser la formation intégrale, fraternelle et responsable de la société présente et future. Mesdames et messieurs, en exprimant également notre profonde gratitude au gouvernement de la République démocratique du Congo, qui encourage les initiatives privées dans le secteur éducatif, son soutien dans l'accompagnement, à son EHPAD qui contribue actuellement à l'encadrement efficace des enfants, lesquels constituent l'élite, l'espérance et investissement pour l'avenir de notre chère patrie. C'est terrible paribus, dans les mêmes optiques, l'usage des outils scientifiques n'est plus un luxe, mais une nécessité pour préparer la jeunesse aux réalités du monde moderne, du marché, de l'emploi et des défis internationaux. La qualité de l'enseignement dans les écoles privées agréées constitue un engagement permanent, une mission internationale de formation d'hommes et de femmes capables d'innover, de réfléchir, de créer et d'apporter des solutions aux problèmes de leur communauté et du monde entier. C'est pourquoi, dans nos écoles, l'enfant est au centre de l'enseignement. Il représente notre raison d'être, notre responsabilité et notre fierté tout en conversant les talents, les capacités et les rêves de chaque enfant. Nous devons l'accompagner avec amour, discipline et professionnalisme. En définitive, une nation qui investit dans l'éducation construit la paix, la concorde, le développement, la grandeur de son peuple en vue de sa dignité humaine. Tout en vous souhaitant bonne fête et vous remerciant de votre attention. Que Dieu bénisse la République démocratique du Congo. Que Dieu bénisse la SONEPA et toutes ses écoles membres. Qu'il bénisse notre métier et tous les partenaires de l'éducation. Lui par l'élève Dan Sabiti Marcelet du complexe scolaire La Concorde en 6e année primaire. Je vous remercie et bonne fête jubilaire.
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8: Notre peur la plus profonde n'est pas d'être inapte. Elle est que nous puissions être dotés d'un pouvoir sans commune mesure. On n'apporte rien au monde en se dévalorisant. Il n'est pas éclairé de se faire plus petit que l'on est, simplement pour rassurer les autres autour de nous. Si nous nous libérons de notre propre peur, notre présence seule pourra aussi libérer les autres.
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9: Bienvenue à ce journal pour ce samedi matin sur RTVH. Merci de nous écouter de partout dans le monde sur le www.rtvh.net. Il est 7h à Butembo. Au sommaire, ce journal, 11e édition d'Expo Béton. C'est la ville de Kalemi au Tanganyika qui accueille les assises. Un autre cadre donc favorable pour le ministère du Commerce extérieur de présenter les réformes engagées par la République démocratique du Congo pour améliorer les compétitivités des produits congolais sur le marché régional et international. Lutte contre la propagation de la maladie à virus Ebola, la SECO passe à l'action pour appliquer les mesures de restriction.

0: l'autorité provinciale. Mais désormais, 4 passagers dans une voiture, pas plus, avec une légère augmentation du tarif selon les axes. Libération conditionnelle, cette mesure du ministre de la Justice et garde des Sceaux pour désengorger les maisons pénitentiaires de la RDC. 9 détenus de la prison de Kangbaï à Béni en ont été bénéficiaires. Ils ont quitté leur cellule hier vendredi. RVH. Voilà tout pour ce matin, pour le titre bien évidemment. Vous êtes nombreux qui nous écoutez ce matin pour vous informer, c'est votre droit et nous en faisons notre devoir tous les jours. Bienvenue.
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0: Un nouveau bonjour, Fabrice Mimbi, comme tous les samedis matins. Et donc, à la mise en onde, nous le disions au sommaire. La ville de Kalemie, capitale de la province du Tanganyika, abrite depuis maintenant 48 heures la 11e édition d'Expo Béton. Cet événement annuel sur les investissements, ou mieux l'investissement en République démocratique du Congo, réunit des opérateurs économiques, des responsables des services œuvrant au niveau des frontières ainsi que des acteurs politiques. Au panel sur la facilitation des investissements, échanges, importations et exportations des biens, le ministre Julien Paluku a été représenté par l'expert en chef au commerce extérieur. Il s'agit de Jules Mwilu Mbowo qui a déroulé les actions et réformes engagées par le gouvernement de la RDC pour améliorer la compétitivité des produits congolais sur le marché régional et international. Il s'agit notamment de l'accord de facilitation par l'Organisation mondiale du commerce, l'opérationnalisation du guichet unique intégral du commerce extérieur et le régime commercial simplifié.
6: Il s'est agi réellement de passer en revue les enjeux actuels et futurs du développement de la province et particulièrement de Kalemie au regard de la transition énergétique qui est en cours, mais aussi par rapport à l'impératif de la diversification de l'économie tant bien au niveau national que dans cette partie de la République. Comme vous le savez, Kalemie c'est un hub logistique et un hub économique. Il est pratiquement au centre de tous les corridors. Par Kalemie, vous pouvez joindre les deux bouts des océans Indien et Atlantique. Et également, à partir de Kalemie, vous pouvez rejoindre les différents corridors qui nous amènent aux ports qui sont loin de la partie congolaise. La RDC Congo a un littoral de près d'une trentaine de kilomètres. Pour les exportations et les importations, nous avons l'obligation de passer parfois par d'autres ports et donc faire les transits. Et ces transits doivent se faire en éliminant tout ce qui est barrière non tarifaire. Et donc nous avons eu l'occasion d'échanger là-dessus avec pratiquement tous les services qui interviennent, et également la société civile, mais également penser à ce que sera cette partie de la République demain.
0: Santé à présent dans vos journaux. Face à la menace de la maladie à virus Ebola, le secteur du transport routier s'ajoute tant bien que mal aux exigences sanitaires. Pour limiter les risques de propagation, les chauffeurs des taxis sont désormais contraints de réduire le nombre de passagers à bord de leurs engins roulants dans différents parkings de l'Association de chauffeurs du Congo. En termes de Butembo, le mot d'ordre et respecté. Son secrétaire Kaindo Elvis explique qu'au lieu des 6 passagers comme d'ordinaire, chaque voiture n'embarque plus que 4. Pour compenser le manque à gagner, les chauffeurs ont augmenté à leur tour le prix de transport. Par exemple, pour l'axe Butembo-Béni, le tarif est passé de 20 000 à 30 000 francs congolais. Par ailleurs, l'ASECO souhaite que les mesures de restriction pour freiner la propagation du virus Ebola soient étendues également sur d'autres secteurs de la vie. Écoutez Kaïn Elvis.
7: Cette mesure nous appelle à transporter au bord de la voiture 4 personnes. Nous sommes en train de respecter ça. Mais ce qui nous inquiète, c'est comme si cette mesure concerne les chauffeurs de voitures. Or, les chauffeurs, les taximens sont aussi des chauffeurs. Les taximens, le bajaj, sont aussi des chauffeurs. Est-ce que cette mesure s'est élargie sur tous ces gens-là? Cédina la transporte plus de 15 personnes. Bon, nous demandons à l'autorité quand même d'élargir la mesure parce que la santé n'a pas de prix. Nous allons majorer les prix pour que les chauffeurs se retrouvent. Le prix va passer de 20 000 francs à 30 000 francs. Bon, les clients savent que l'épidémie est déjà là. Cela va jouer parce que lorsque les clients arrivent, nous sommes d'abord, la situation socio-économique d'abord n'est pas vraiment bonne. Alors, le prix, c'est comme si il y a des difficultés. Le client peut venir et discuter avec le chauffeur. Bon, on peut se comprendre s'il y a un prix quelconque.
0: Pendant ce temps, les leaders communautaires du Nord Kivu, dont les acteurs de la société civile, des mouvements citoyens et des confessions religieuses, s'engagent à accompagner l'équipe de la Riposte dans la lutte contre la propagation de la maladie à virus Ebola. Ils ont pris cet engagement hier vendredi à l'issue d'une rencontre tenue au gouvernorat de province à Beni sous la présidence du vice-gouverneur, le commissaire divisionnaire Louis Segond Karawa, Patrick Saloua.
8: Ça s'appelle un mariage scellé entre les leaders communautaires du Nord Kivu et l'équipe de riposte contre la maladie à virus Ebola. Sur initiative de l'autorité provinciale, ces leaders communautaires se sont tous engagés à accompagner l'équipe de riposte contre la maladie à virus Ebola, comme le dit ici le révérend pasteur Gilbert Lusenge de la CEBCEA.
9: Notre province traverse des moments difficiles, des souffrances, des massacres. À cela s'ajoute cette maladie virulente qui tue sans pitié la paisible population. Au finish, unissons-nous et accompagnons les professionnels de la santé pour lutter contre cette maladie.
8: Le vice-gouverneur policier du Nord Kivu, le commissaire divisionnaire Louis Segond Karawa, affirme de son côté que du côté gouvernement provincial, tout est mis en œuvre pour combattre Ebola dans cette partie du pays.
10: Nous ne sommes pas encore rentrés dans la zone rouge, hein. C'est pas comme l'Ituri, hein. Mais nous pourrons faire encore mieux si nous sensibilisons et si nous évitons la désinformation. Mais aussi, il ne faut pas cacher les gens. Il faut être vraiment proactif dans l'alerte précoce.
8: Soulignons que la zone de santé des Béni s'est ajoutée sur les 6 autres déjà affectés, avec 2 cas confirmés et tous décédés. Patrick Selouha, Béni pour la RTVH.
0: Et puis j'allais donc parler plutôt de cette autre actualité avec les autorités ougandaises qui renforcent les mesures de lutte contre la propagation du virus Ebola à la frontière avec la RDC au niveau d'un pont doué de l'autre côté de la frontière. C'est vendredi, hier donc, jour du marché local, des Congolais qui venaient de traverser la frontière ont été tout simplement retournés chez eux à Kassindi-Loubiria. En même temps, les activités douanières tournent désormais au ralenti des parts et d'autre de la frontière. Selon des sources sur place à Kassindi, cette situation provoque déjà des inquiétudes au sein de la population, dont une grande partie dépend quotidiennement des échanges commerciaux transfrontaliers entre les deux pays. Les habitants craignent notamment des lourdes conséquences socio-économiques en cas d'une restriction prolongée. Briefing du gouvernement sur la riposte en cours contre la maladie à virus Ebola. Le ministre de la Communication et Médias, mais je ne suis pas par le gouvernement, aux côtés de son collègue de la Santé publique, était en face de la presse hier vendredi à Bounia. Aux côtés de Patrick Muyaya, Roger Kamba, annonce que la RDC est dans la procédure d'acquisition d'un anticorps monoclonal développé par le gouvernement américain pour défaire totalement le virus Ebola, surtout de la souche Bundibugyo. Écoutez-le dans ses propos recueillis par Nixon Manzekele.
11: Pour Bundibugyo, nous avons appris avec plaisir, mais nous sommes dans la procédure maintenant avec le gouvernement américain, qu'il y a un anticorps monoclonal qu'ils avaient développé contre les 3 souches en même temps, c'est-à-dire Zaïre, Bundibugyo et Soudan. Et donc, nous sommes dans la procédure d'acquisition de ce médicament pour pouvoir soigner les malades. À côté de ça, nous avons des médicaments contre les virus en général, ce qu'on appelle les antiviraux, qui, eux, ils peuvent s'attaquer à tous les virus de manière générale, et donc, on se rend compte que de temps en temps, ils aident aussi. Et puis, nous avons des médicaments qui stimulent le système de défense de chacun, qui poussent chacun à développer les moyens de se défendre tout seul. Et donc, tous ces médicaments-là, d'ailleurs, pour les antiviraux, nous avons reçu hier, dans la nuit, à 2h du matin hier, nous avons reçu du gouvernement égyptien un don de ce médicament-là, qui coûte très cher, qui s'appelle le Remdesivir, qui coûte très cher.
0: Et puis, le programme alimentaire mondial poursuit sa distribution d'assistance humanitaire dans le respect des mesures d'hygiène à l'Oubero Centre, chef-lieu du territoire portant le même nom. Plus de 8000 ménages bénéficient de l'aide alimentaire avec l'ONG locale Apetamako. Il s'agit des déplacés, familles d'accueil et autres personnes vulnérables qui ont fui les combats de l'FM23 d'un côté et de l'activisme de l'ADF de l'autre. Chaque ménage reçoit de la farine de maïs et des haricots, de l'huile végétale et du sel minéral. Un soulagement pour les bénéficiaires alors qu'ils font face en même temps à la résurgence de la maladie à virus Ebola, 17e épidémie déclarée en République démocratique du Congo depuis le 15 mai dernier. Et pour se protéger, certaines activités de masse sont restreintes dans la zone. Merci d'écouter RTVH à Lubero Centre. Comme partout dans le monde, sur le www.rtvh.net, à Lubero Centre, justement, il est 7h11. Direction Beni à présent dans vos journaux. Nous le disions au sommaire, 9 détenus de la prison centrale de Kangbaï ont bénéficié hier vendredi d'une liberté conditionnelle. Leur sortie de prison a été supervisée par le vice-gouverneur de la province et du Nord-Kivu. Il s'agit de l'exécution de l'arrêté signé le 14 mai dernier par le ministre de la Justice et garde des Sceaux portant mesure de libération conditionnelle visant notamment à désengorger des maisons carcérales à travers le pays. Les bénéficiaires ont vivement salué cette mesure, Elias Kassesso.
12: Les 9 détenus se sont ayant déjà purgé un quart de leur peine. Ces ex-prisonniers ont reçu chacun sa fiche de libération de main du vice-gouverneur. Le commissaire du visionnaire Lisegon Karawa les a exhortés à se comporter en bons citoyens afin de ne plus retomber dans les mêmes infractions.
13: Maintenant, c'est à vous de faire ce choix-là. Si vous voulez redevenir de bons citoyens, comportez-vous bien et personne ne viendra vous déranger. Et sinon, si vous me comportez, vous allez encore être reconduit ici. Pour le reste, je vous souhaite bon retour dans vos familles respectives. Et comportez-vous en bon citoyen.
12: Ces désormais anciens détenus de la prison de Kangbaï témoignent d'avoir vécu des situations difficiles durant leur détention. Ils ont exprimé leur gratitude envers le gouvernement de la République démocratique du Congo.
14: Je suis heureux de quitter la prison. J'ai fait longtemps ici, j'ai vraiment peiné et j'exhorte les autres à respecter la loi car la prison n'est pas facile. Moi, je dis merci au gouverneur d'être venu exécuter cette décision salutaire pour nous.
12: Selon le procureur général, les bénéficiaires de cette mesure étaient condamnés par les juridictions compétentes pour des faits moins graves.
0: Merci à vous, Elias et Kassesso. Et puis on termine ce journal par ce 25e anniversaire, c'est le mois vendredi, de l'ASONEPA. Il s'agit de l'association d'écoles privées et agréées. À Butembo, c'est la salle Monde Juste qui a servi de cadre pour les activités jubilaires. Le maire de Butembo et les autorités de la province éducationnelle Arkivu 2 ont participé aux activités. Les directeurs provinciaux de l'éducation nationale et Nouvelle Citoyenneté a félicité les promoteurs des écoles privées dans sa juridiction. Une contribution remarquable, dit-il, dans la formation des Congolais. Norbert Bissimois les a invités à adapter leurs écoles aux exigences du numérique. À cette occasion, 8 promoteurs d'écoles privées ont été couronnés pour leur service rendu à la province éducationnelle Nord-Kivu 2 par ricochet à la nation congolaise, à la grande satisfaction de l'ASONEPA. Écoutez son vice-président, Pele Kitakia, au micro de Monsanto Tounzanzou.
15: Les écoles privées ont été situées pour venir en aide de l'État afin d'encadrer la jeunesse et former l'élite congolaise. Les écoles privées, par exemple dans notre province, occupent la deuxième position après les écoles catholiques. Ce qui signifie que ça représente quelque chose et que la RDC doit la prendre en considération, doit voir que c'est parmi les béquilles qu'elle ne doit pas ignorer. Les parents sont libres de scolariser l'enfant dans l'école de son choix. C'est un article de la loi 4. Et si un élève échoue quelque part et qu'on n'a pas su l'encadrer, et qu'il sait que dans les écoles privées, on s'occupe de la fin du matin jusqu'au soir, même jusqu'à la nuit. Avec la numérisation que nous venons d'étudier, on peut envoyer même le travail à la fin de la nuit, le soir, le matin. Pendant les vacances, les enfants sont occupés. Et si cela peut amener qu'on améliore la qualité de l'enseignement, où est le mal? Ce sont toujours les enfants des écoles privées, par exemple chez nous ici à Butembo, qui sont toujours premiers aux concours nationaux. Et même aux évaluations, les résultats les plus élevés viennent des écoles privées. Ce qui signifie qu'il y a une méthodologie.
0: Ce quart d'heure d'info est terminé sur RTVH, madame, messieurs. Vous étiez nombreux à l'écouter. Merci de vous être informés sur l'ancien 3 MHz ce matin, comme tous les jours d'ailleurs. Gardez l'écoute avec nos programmes qui sont bien adaptés pour le week-end, parce qu'on est en plein week-end déjà. Passez des agréables moments, bien évidemment, accompagnés de RTVH. Tout de suite, c'est le carnet de sport. Et ne l'oubliez pas, l'info reste à continuer sur le www.rtvh.net.

0: 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En avant est toujours Nicolas.
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2: Amis sportifs, merci pour cette fidélité renouvelée à ces programmes de RTVH. C'est l'ère de votre journal de sport. L'Union sportive Sokozaki est passée à côté de la plaque en premier acte de barrage d'accession au championnat de lutte de la République démocratique du Congo, la Ligue 1. Opposée au football club Étoile du Congo de Bouta ce vendredi 29 mai dans les avant-midi, l'équipe de Boutembo s'est inclinée 0-1 au stade Joseph Kabila Kabanke de Kindu, chef-lieu de la province du Maniema. L'unique réalisation de la partie est intervenue à la 86e minute sur penalty après une faute du défenseur de Colombo. Colombo Kadala six phases de réparation. Espoir Louvoudio, entraîneur de Rouge et Blanc, accepte sportivement le résultat. Il promet améliorer certaines failles constatées dues à la fatigue avant le match retour. Je propose de l'écouter au micro de notre confrère Amissi Jackson de la RTNC sous-station de Boutembo qui s'est déplacé avec l'équipe.
3: On doit l'accepter. C'est ça, c'est le résultat du football. On doit l'accepter. Donc on sera toujours serein pour affronter le match retour. Bien sûr, ça a causé des problèmes parce qu'on était arrivé hier à partir des après-midi, donc on n'avait vraiment pas eu beaucoup de temps de la récupération. Effectivement, on est venu jouer très tôt comme ça, donc on serait toujours serein. Donc on assure que le lundi, on doit montrer notre figure. Ça sera une autre figure donc, pour le lundi. On était venu pour jouer, donc l'arbitre a fait aussi son travail, donc ça nous concerne. Donc, on sait qu'on pourrait demander à nos fanatiques d'être pas dessus parce qu'il y a encore un match le lundi, match retour. Donc nous avons un retard d'un but, donc on doit faire un effort de travail de plus avec le travail de la finition pour que le lundi, il y aura une autre figure le lundi.
2: Du côté du football club Étoile de Bouta, l'entraîneur s'est montré fier, justifiant la victoire de son équipe par la détermination de ce groupe face à un adversaire aussi difficile à affronter.
4: On a gagné le match, on est arrivé ici pour gagner. Les gens ont mouillé les maillots, pour cela on a gagné. Non, l'adversaire est fort, nous aussi nous sommes forts. C'est obligé, faut gagner. Obligé, faut gagner ce match.
2: Selon le nouveau programme annoncé par l'organisateur qui est l'Alina Foot, le match retour des barrages se jouera le lundi 1er juillet au stade Joseph Kabila de Kindu. Cette rencontre s'annonce décisive entre les deux équipes. Sokozaki voudra prendre sa revanche en renversant la situation. L'équipe de Boutembo qui n'aura pas droit à l'erreur aura besoin de marquer au moins 2 buts pour se qualifier. Tandis que Étoile du Congo de Bazouélé cherchera à conserver son avantage 2-0. Rendez-vous donc le lundi à partir de 15h juste pour le match retour. En Illico Cash Ligue 1, la phase retour des playoffs organisée par la Lina Foot a démarré ce vendredi 30 mai avec 4 matchs disputés sur différentes pelouses. D'abord, en ville-province de Kinshasa, le football club Le Zègle du Congo a dominé le football club Céleste de Mbandaka sur le score de 3-1. Un premier match disputé au stade Tata Raphaël. Le Zègle, avec désormais 18 points grâce à leur victoire, s'embarque provisoirement de la tête du classement délogeant le tout-puissant Mazembe qui a fait match nul de 0-0 contre l'association sportive Vita Club. C'était bien sûr un deuxième match de la journée disputée sur la pelouse du stade Tata Raphaël. Les corbeaux du tout-puissant Mazembe occupent désormais la deuxième position avec 17 points. Les Moscovites de la capitale de leur côté restent à la quatrième position avec 13 points. Par ailleurs, à Lubumbashi, le football club Saint-Éloi Lupopo et l'association sportive Maniema Union de Kindu se sont séparés sur un score de parité de 0-0 au stade de Frédéric Kibasa Maliba. Le Kampelembele de Kindu totalise 10 points au classement et conserve la cinquième position à une longueur d'avance sur le cheminot 6e avec désormais 9 points au compteur. Dans une autre rencontre sur la pelouse du stade de tout-puissant Mazembe de Kamalondo, les CES Don Bosco et l'association sportive Simba de Kolozi se sont neutralisés sur le score de 0-0. Le Salésien porte l'air total à 14 points, consolidant la troisième position, tandis que le Kamikaze de Kolozi occupe l'avant-dernière position avec 6 points. La compétition se poursuivra le mercredi 3 juillet prochain avec 4 matchs programmés pour le compte de la 9e journée. Le tout-puissant Mazembe jouera contre l'association sportive Simba dans son entrée de Kamalondo à Lubumbashi à 15h. Et peut avoir l'affiche qui mettra aux prises de l'association sportive Maniema Union en cercle sportif de Bosco, prévu donc à 13h juste. Au stade Tata Raphaël de Kinshasa, le football club Céleste jouera contre l'association sportive Vita Club à 13h. Avant le duel entre le football club Les Aigles du Congo, leader provisoire, et le football club Saint-Éloi Loupopo de Lubumbashi. Amis sportifs, c'est par là que nous mettons point à ce journal de sport. Merci à vous toutes et à vous tous de l'avoir écouté.
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6: Bonjour à toutes et à tous, bienvenue dans cette revue de presse. La crise due à l'épidémie d'Ebola continue à alimenter la presse régionale. La Voix de l'Est rapporte que le transport en commun est concerné par les nouvelles mesures barrières arrêtées par le gouvernement provincial du Nord-Kivu. Objectif, nous dit le site d'information de Bukembo, essayer de couper tant soit peu la chaîne de contamination du nouveau variant Bundibugyo de la maladie à virus Ebola. Désormais, une moto ne doit transporter qu'une seule personne et les voitures communément appelées Yaleo-Leo ne doivent pas dépasser leur capacité initiale de 4 passagers, y compris les chauffeurs. RTVH.net titre pour sa part « Bukembo lutte contre Ebola, préserver la vie humaine est un devoir spirituel, moral et citoyen ». En ville de Bukembo, l'église du Christ au Congo ICC a annoncé le report du baptême qui était programmé dans différentes églises membres. C'est l'une des mesures barrières prises contre la propagation du virus Ebola, nous dit notre site d'information. Dans son communiqué publié jeudi 28 mai, l'ICC affirme avoir pris cette décision pour se conformer aux mesures du gouverneur militaire du Nord Kivu dans le cadre de la riposte contre l'épidémie de la maladie à virus Ebola. Cette plateforme religieuse qui réitère son accompagnement aux efforts des autorités provinciales et sanitaires invite ses fidèles, responsables de paroisses et chefs communautaires, fidèles et habitants, à observer strictement les mesures barrières exigées entre autres. On termine avec Agora Grand Lac qui signale qu'une délégation gouvernementale composée du ministre de la Santé publique Roger Kamba et du ministre de la Communication et Média Patrick Meya est arrivée jeudi en début d'après-midi à Bunia, chef-lieu de la province de l'Ituri, pour faire le suivi des opérations de riposte contre l'épidémie d'Ebola. Cette mission gouvernementale s'inscrit dans le cadre du renforcement de la coordination des interventions sanitaires face à la recrudescence des cas de la maladie à virus Ebola dans cette province de l'Est de la RDC. À leur arrivée, nous dit le média en ligne de la ville de Goma, les deux membres du gouvernement ont été accueillis par les autorités provinciales ainsi que les responsables sanitaires impliqués dans la gestion de cette épidémie avant de tenir des séances de travail consacrées à l'évaluation des dispositifs des ripostes déployés sur le terrain. Voilà pour aujourd'hui, merci à tous de votre attention, à la prochaine.
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7: Très chers auditeurs et auditrices de la RTVH, bienvenue à cette page météorologique sur votre radio. Un temps nuageux est prévu l'avant-midi de ce samedi 30 mai 2026. En ce moment, la température ressentie varie entre 17 et 26 degrés Celsius. L'humidité bouge entre 47 et 76%. Les vents soufflent vers le sud-est avec une vitesse de 4 à 18 km par heure. De 12h à 18h, ce sont des pluies légères qui sont signalées. En ce moment, la température bascule entre 23 et 26 degrés Celsius. L'humidité nage entre 43 et 55%. La direction du vent reste constante avec une vitesse de 7 à 22 km par heure. La soirée saute à l'intervalle de 18h et minuit. Un temps nuageux s'observe de nouveau. Pendant ce temps, la température est évaluée entre 18 et 22 degrés Celsius. L'humidité passe de 51 à 73%. La direction du vent toujours vers le sud-est avec une vitesse de 7 km par heure. Le soleil s'élève à 5h57 pour se coucher à 18h04, tandis que la lune s'élève à 17h23 pour se coucher à 4h57. En somme, retenez que la journée de ce samedi s'annonce ensoleillée. C'est tout pour cette page météorologique. Merci à vous tous de l'avoir écouté. Bonne suite des temps chez vous.
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0: 60 en temps universel. Merci d'écouter RFI. Le journal Afrique. Bonjour Paul Longsin-Spinelli.
1: Bonjour Clotilde, bonjour à tous.
0: À la une, le directeur de l'Organisation mondiale de la santé, toujours au chevet de la RDC.
1: Oui, frappé par l'épidémie d'Ebola, en particulier l'Ituri, province du Nord-Est, où Tedros Adhanom Ghebreyesus, le chef de l'OMS, doit se rendre. Les ONG y travaillent déjà sans relâche, à l'instar d'Action contre la faim qui réorganise ses moyens dédiés sur place aux opérations humanitaires. À la une également, le tour de vis du Ghana à l'encontre de la communauté LGBT+. Les députés ont voté hier une batterie de mesures répressives prévoyant notamment des peines de prison pour les relations homosexuelles. Il y a 10 ans, jour pour jour, Hissène Habré était condamné à la perpétuité. La répression du dictateur tchadien entre 1982 et 1990 a fait près de 40 000 morts. Aujourd'hui, les victimes attendent toujours des réparations. Enfin, si vous suivez le football, vous attendez forcément cette journée avec impatience. Jour de finale de Ligue des Champions entre le PSG et Arsenal. Ça sera à suivre à 16h, temps universel. Le directeur de l'OMS en RDC pour soutenir la riposte en cours contre Ebola. Tedros Adhanom Ghebreyesus est arrivé jeudi soir à Kinshasa alors que 3 provinces du pays sont confrontées au variant Bundi Bugyo. Il est à l'origine de 246 décès suspects pour plus de 1000 cas suspects, notamment dans la province de l'Ituri. Le patron de l'OMS doit s'y rendre. Plusieurs ONG œuvrent déjà sur place comme Action contre la faim. L'organisation y intervenait déjà pour lutter contre la crise humanitaire, notamment à Mongoualou, localité aujourd'hui la plus touchée par la maladie. ACF a donc dû adapter ses opérations pour répondre à cette double crise, comme l'explique Julie Drouet, la directrice d'Action contre la faim en RDC.
2: Actuellement, je pense que le plus grand défi pour l'ensemble des humanitaires, mais également pour Action contre la faim, c'est l'ampleur de l'épidémie et le retard qu'on a pris dès le début lors de la déclaration par le ministère de la Santé. Donc en fait, aujourd'hui, on a plein de petits foyers épidémiques qui ont été déclarés et lancés dans plusieurs zones. Et pour nous, en fait, l'enjeu principal, c'est de réussir à contenir cette épidémie sur les différents foyers, tout en maintenant les autres programmes humanitaires qu'on a dans cette zone, qui est encore une fois une zone très vulnérable où il y a d'autres besoins et pas seulement la réponse à la maladie Ebola. La difficulté que les ONG vont avoir, ça va être de mobiliser suffisamment de fonds pour pouvoir contenir l'épidémie. Mais en même temps, si vous redirigez tous les fonds que vous avez pour seulement contenir l'épidémie d'Ebola, vous allez aussi avoir une grosse partie de la population qui va souffrir, parce qu'en fait, on va avoir des enfants qui vont mourir de malnutrition aiguë sévère dans énormément de zones en Ituri si on redirige l'ensemble des fonds.
1: Julie Drouet avec Paulina Zidi. Il ne manque plus que la signature du président John Mahama et le Ghana pourra mettre en œuvre des mesures extrêmement sévères contre les personnes LGBT+. Les parlementaires ghanéens ont adopté une nouvelle loi en ce sens hier. Lisa Fabian, à quoi ressemble ce texte ?
3: Ce texte sur les droits sexuels et les valeurs familiales au Ghana est considéré comme l'un des plus répressifs du continent. Il prévoit jusqu'à 3 ans d'emprisonnement pour une personne ayant eu des relations homosexuelles et entre 3 et 5 ans pour la promotion, le parrainage ou le soutien intentionnel d'activités LGBT+. Cette loi avait déjà été adoptée à l'unanimité par le Parlement ghanéen en février 2024, mais l'ancien président Nana Akufo-Addo n'avait pas signé le texte de loi devenu caduque et qui nécessitait donc un nouvel examen. Ce vendredi, le nouveau Parlement ghanéen a une nouvelle fois voté son adoption. Le projet de loi conserve ses dispositions initiales, mais il prévoit désormais des dérogations pour certains professionnels. Ainsi, les avocats pourront représenter des personnes LGBT+ sans risquer d'être sanctionnés. De la même manière, les médias pourront traiter ces questions et les professionnels de santé pourront prodiguer des soins ou des accompagnements psychologiques sans être inquiété. L'actuel chef de l'État, John Mahama, a apporté son soutien au projet de loi qu'il doit encore définitivement ratifier.
1: Lisa Fabian. 9 conteneurs de matériel militaire américain sont arrivés mardi au Niger. L'ambassade des États-Unis à Niamey l'a annoncé hier. Ces livraisons d'une valeur d'environ 2 millions de dollars contiennent des uniformes, des équipements de protection ou encore des fournitures médicales. Selon le communiqué américain, ce soutien montre l'engagement commun des deux pays à lutter contre le terrorisme. terrorisme, combattre les réseaux criminels et renforcer la sécurité aux frontières. Le traumatisme du régime d'Hissène Habré au Tchad reste très vif chez les victimes. Entre 1982 et 1990, les Tchadiens vivaient sous une dictature marquée par des épurations ethniques et des tortures systématiques orchestrées par la DDS, la police politique. Cette répression avait fait environ 40 000 morts. Il y a 10 ans, jour pour jour, en 2016, Hissène Habré avait finalement été condamné à la perpétuité pour crimes contre l'humanité, crimes de guerre et actes de torture. C'était la première fois qu'un chef d'État africain était jugé par un autre pays du continent, en l'occurrence le Sénégal. Mais aujourd'hui, les réparations financières se font toujours attendre et la mémoire est encore au point mort. C'est un reportage à N'Djamena de Nadia Ben Mahfoud.
4: Amrel Gouz, nous on l'appelle la plaine des morts. J'ai enterré mon premier cadavre sous ses dents.
5: Clément Abaïfouta a passé 4 ans dans les geôles du régime d'Hissène Habré. Il pose une main triste sur cet arbre. Aujourd'hui, entouré d'habitations, tout un quartier a vu le jour sur les fosses communes d'Amrel Gouz, un quartier aussi connu sous le nom de la plaine des morts.
4: Les geôliers nous avaient déjà composés en un groupe de fossoyeurs. Nous avons enfui des milliers de corps ici. Nous les mettions, n'est-ce pas, dans une pick-up et puis on les convoyait ici. Mais aujourd'hui, tout ce que nous avons pu faire ici, voilà, rien.
5: À la plaine des morts, aucune trace des atrocités du passé. Malgré la condamnation d'Hissène Habré à la prison à vie pour crimes contre l'humanité, crimes de guerre et actes de torture, la mémoire a presque disparu et les victimes attendent toujours d'être indemnisées. Jamous Narvegi en fait partie.
6: Il y a la cour criminelle de N'Djamena et la chambre africaine du Sénégal. Ce sont eux là qui nous ont donné un mandat à vie pour revendiquer nos droits. Parce qu'il y a des décisions qui ne sont pas appliquées. On n'a rien reçu.
5: La justice a ordonné le versement de 82 milliards de francs CFA pour indemniser environ 7400 victimes. 10 ans plus tard, ils se demandent où est passé cet argent. Nadia Ben Mahfoud, N'Djamena, RFI.
1: Selon le Programme alimentaire mondial, plus de la moitié de la population sud-soudanaise a besoin d'une aide alimentaire d'urgence. Ça représente 7,2 millions de personnes, d'après l'organisation onusienne, qui dit s'être engagée dans une course contre la montre pour intensifier son intervention. La situation est particulièrement dégradée dans l'état du Jonglei, dans le centre-est du pays, où des centaines de milliers de personnes sont confrontés à une faim et une malnutrition catastrophique. La Banque africaine de développement a refermé hier ses 61e assemblée annuelle. Le congrès se déroulait à Brazzaville et d'après l'institution financière continentale, les États africains doivent mieux faire fructifier leurs matières premières, notamment en développant la transformation locale, Loïcia Martial.
7: Le président de la BAD, Sidi Ouldeta, a invité lors de la conférence de presse qui a suivi la clôture de ces assemblées les États à mettre l'accent sur l'industrialisation et la transformation locale des minerais notamment.
8: Le continent dispose de ressources naturelles abondantes, mais il ne s'agit plus de les exporter à l'état brut, il s'agit de les transformer. Et c'est tout le sens de la mobilisation à grande échelle des capitaux privés. Et aussi, c'est le sens du développement des mécanismes d'atténuation des risques pour que les investissements à grande échelle puissent s'effectuer en Afrique.
7: Exemple de la perte que le continent subit dans ces cas. L'Afrique exporte une tonne de bauxite brut à 63 dollars, tandis qu'elle importe une tonne d'aluminium, c'est-à-dire de la bauxite transformée, à 3500 dollars, a pointé le président de la BAD. De son côté, le ministre congolais du plan, Ludovic Ngatse, a estimé qu'il était temps de passer des paroles à l'action.
9: L'Afrique est sujet à plusieurs paradoxes. On a une démographie incroyable, on a des richesses du sous-sol, on a des terres arables, on a tout. Maintenant, il faut arrêter de faire ce constat. Il faut mobiliser les ressources et travailler pour faire que ce potentiel devienne une arme pour contribuer au développement et à la prospérité de nos populations.
7: Selon les estimations de la BAD, l'Afrique va compter plus de 2 milliards d'âmes à l'horizon 2050. Loïcia Martial, Brazzaville, RFI.
1: Le plus gros temps fort de la saison européenne de foot, c'est aujourd'hui deux armadas face à face en finale de Ligue des Champions à 16h, temps universel à Budapest. Le Paris Saint-Germain champion en titre contre Arsenal, sacré cette saison en Angleterre. Et bien sûr, cet événement, comme chaque année, il sera aussi largement suivi en Afrique, comme en Côte d'Ivoire. À Abidjan, Benoît Almeras, les fans des deux clubs sont impatients.
10: À quelques heures de la finale, chacun fait son pronostic.
11: Ah, moi, c'est Paris Saint-Germain forcé. Mon équipe va remporter ses deuxièmes Ligue des Champions. Je souhaite qu'Arsenal gagne. C'est un club qui a aussi souffert. Hein.
10: Une souffrance oubliée depuis la saison dernière pour les fans du PSG, comme un la confiance des tenants du titre.
12: Le PSG pourra remporter 10 autres trophées européens. Mais nous avons été là, à la première. Et puis avec d'autres fans, on va essayer de vivre.
10: Une souffrance oubliée depuis la saison dernière pour les fans du PSG, comme un la confiance des tenants du titre.
12: Le PSG pourra remporter 10 autres trophées européens. Mais nous avons été là, à la première. Et puis avec d'autres fans, on va essayer de vivre.
13: On se fait chambrer partout parce qu'on est supporter d'Arsenal. Je pense que la victoire de demain va quand même mettre du respect sur le fait qu'on soit supporter d'Arsenal. On n'a pas peur du PSG du tout, du tout, du tout. C'est que du bonus. Ils partent favoris, mais comme on dit en Côte d'Ivoire, Cabri, moi, on n'a pas peur de couteau.
10: Et en attendant le résultat de la finale, il y a déjà des vainqueurs tout de même. Les patrons de Maki, ils comptent bien faire le plein de clients devant leurs écrans géants. Benoît Almeras, Abidjan, RFI.
1: 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Et puis encore une soirée pour envoûter le public de Yaoundé. La 10e édition du festival Escale Bantou se referme ce soir. Les scènes du Musée National et de l'Institut Goethe ont accueilli une quinzaine d'artistes. Et hier, c'est Mounira Mouchala qui a fait sensation. La diva tchadienne était précédée par Orion.

0: venu de la scène camerounaise qui a enchanté les spectateurs. Richard Onanena était au concert.
1: Sur la scène de l'Institut Goethe, un débutant rêve d'un destin géant. Orion, 25 ans, a fait ses premiers pas comme un grand.
2: J'ai vécu un moment vraiment intéressant. J'ai apprécié l'énergie du public. Pour moi, je ne retiens que le positif, pas de stress. De la bonne humeur pour tout le monde, j'espère.
1: Ce soir, c'est une voix des griottes qui a conclu le spectacle, celle de Moulira Mitchala. Sous sa couronne de Kori, cette reine de la musique venue du Tchad a électrisé le public. Un show que l'ancienne lauréate du prix Découverte RFI a achevé avec Talulena, un hymne à la paix.
3: C'est une chanson qui parle d'amour, de la paix, de l'unité. C'est une chanson que j'ai créée depuis 2001, 30 ans que je continue à tenir à mes promesses d'être une artiste engagée.
1: Le public venu nombreux est reparti, bluffé par les artistes du jour. Raphaël Mouchangou, responsable de la programmation à l'Institut Goethe, abonde dans ce sens.
4: Très belle soirée pour le plus grand plaisir du public et pour le mien à titre personnel. De très belles mélodies et un réel plaisir pour mes oreilles.
1: Paris réussi pour l'organisation du festival Escale Pantoux qui se veut une plateforme sous-régionale de découverte des mises en relation des talents. Nathalie Meufeu en assure la coordination.
5: En 10 ans, on a servi de passerelle à plus de 500 artistes. On les a facilité l'accès à des marchés internationaux, que ce soit en Afrique, que ce soit en Europe.
1: Avec une dizaine d'acteurs de la filière musicale qui y ont pris part, le Tchad était le pays étranger à l'honneur, dans l'objectif d'élaborer un projet de valorisation et de circulation des productions entre les deux pays. Richard Onanena, Yaoundé, RFI.
6: Merci.
0: Yaoundé, où il est 6h43, RFI matin. La suite, c'est avec Clotilde Dumais.
7: Merci beaucoup, Paul Lonsin Spinelli. On passe au sport. Bonjour Anne Dufort-Cornillier.
8: Bonjour.
7: Du football d'abord avec cette finale très attendue forcément entre le PSG et Arsenal. Qui sera sacré champion d'Europe ? Les dernières heures d'attente commencent à être longues.
8: Oui, très longues pour les Parisiens tenant du titre qui visent un incroyable doublé après leur sacre l'an dernier. Tandis que les Gunners vont tenter de décrocher leur première coupe aux grandes oreilles. L'année dernière, on avait assisté à une finale à sens unique avec une victoire parisienne 5-0 contre l'Inter Milan. Alors, à quel match faut-il s'attendre cette fois-ci face au club londonien, vainqueur de la Première Ligue cette saison ? L'ancien défenseur du PSG, ex-sélectionneur de Madagascar, Eric Rabé-Sandantana, nous donne son avis.
9: Si jamais ça joue et qu'on a un match plaisant et que les deux équipes se livrent totalement, ça pourrait être un match fantastique. Mais voilà, je mets quand même une option sur le Paris Saint-Germain parce que ce Paris Saint-Germain a appris à jouer ensemble collectivement et à avoir surtout la mentalité qu'il faut pour jouer ce genre de match. Et ça, c'est pas une mince affaire.
8: Coup d'envoi à 16h, temps universel, ce sera à suivre sur RFI.
7: Oui, puis on va reparler dans une petite demi-heure avec Youssouf Mouloumbou. Toujours en football, Anne, les Sud-Africains, eux, ont déjà les yeux rivés vers l'Amérique.
8: Et oui, la Coupe du Monde, c'est déjà dans 11 jours, juste le temps de peaufiner les derniers détails. Hier soir, les Bafana Bafana ont disputé leur dernier match de préparation à domicile face au Nicaragua, non qualifié pour la compétition. Une rencontre soldée par un nul 0-0 au Orlando Stadium de Soweto, mais qui ne décourage pas les supporters rencontrés par Claire Bargelès.
10: Hasard des tirages au sort, la Coupe du Monde 2026 s'ouvrira avec la même affiche qu'en 2010, Mexique, Afrique du Sud. Mais pour Samuel, 27 ans, cette année, c'est différent.
11: La dernière fois qu'on s'est qualifié, ce n'était même pas une qualification sportive, mais juste parce que nous étions le pays hôte. Mais cette fois-ci, c'est pour de vrai. Il faut remonter à 2002 pour une qualification sur le terrain. J'étais trop petit pour m'en souvenir.
10: Ce match nul contre le Nicaragua, à plus de 70 places en dessous de l'Afrique du Sud au classement mondial, n'a pas vraiment convaincu la foule, notamment déçue par le pénalty manqué de Lyle Foster, qui évolue à Burnley. Mais pour Yamkela, peu importe, elle croit en son équipe.
12: On est confiant car on s'est beaucoup amélioré. On a des joueurs très forts et qui savent ce qu'ils font. On n'est pas là pour rigoler.
10: En plus du Mexique, le groupe A comporte aussi la Corée du Sud et la Tchéquie. L'entraîneur belge Hugo Broos sait qu'il n'y aura pas le droit à l'erreur.
13: Ce ne sont pas des grands pays, mais ce sont des adversaires qui sont très difficiles. Ça joue très bien, très compact. Et en plus, avec nous et les trois autres adversaires, il n'y a pas beaucoup de différence de qualité. Et ça veut dire que chaque match va être très dur.
10: Les Sud-Africains ont une dernière rencontre amicale prévue vendredi prochain au Mexique face à la Jamaïque avant le coup d'envoi de cette Coupe du Monde. Claire Bargelès, Johannesburg, RFI.
8: Les Sud-Africains devraient s'envoler vers l'Amérique du Nord ce dimanche. Premier match le 11 juin face au Mexique dans le groupe A.
7: En tennis, le Français de 17 ans, Moïse Kouamé, revient sur les cours de Roland-Garros aujourd'hui.
8: Oui, la sensation tricolore du tournoi va affronter l'expérimenté chilien Alejandro Tabilo, 36e mondial pour une place en 8e de finale. Le natif de Sarcelles, en banlieue parisienne, dispute son tout premier tournoi du Grand Chelem avec beaucoup d'aplomb et de maturité, un état d'esprit qui lui vient de sa maman camerounaise.
14: C'est quelqu'un qui n'est pas émerveillé partout, c'est quelqu'un qui est très lucide, très posé et très droit à l'objectif. On va dire que j'ai pris un peu de ça de chez elle. Voilà, quand je joue, je pense à faire tout ce qu'il faut faire pour gagner le match. Et après, je reviens en état humain, j'ai envie de dire. Voilà, je suis comme vous, je suis comme l'enfant qui m'a regardé aujourd'hui. Je mange, je ris, j'ai des sœurs, un frère, donc c'est formidable.
8: Moïse Kouamé au micro d'Éric Mamrut, match pas avant 11h40, temps universel.
7: Anne Dufort-Cornillier pour les sports. Pour le prochain quart d'heure, on est en studio avec Newton, Ahmed, Barry et Catherine Potet. Bonjour à tous les deux.
15: Bonjour, bonjour Clotilde.
7: Votre revue de presse, Catherine, donc oui, dans un instant.
15: Nous parlerons des destructions causées par l'armée israélienne au sud du Liban.
7: Et ensuite, votre analyse, Newton, Ahmed.
16: Clotilde, l'inéluctable entre Joe Maïfaï et Ousmane Sonko a fini par se produire.
7: On en parle dans quelques minutes. Je vous rappelle d'abord les principales informations de ce samedi. Washington temporise. Pas d'accord avec l'Iran. Hein. Si les lignes rouges de Donald Trump ne sont pas respectées, le président américain a participé à une réunion à la Maison-Blanche hier, à l'issue de laquelle il n'a pas annoncé de décision vis-à-vis de l'accord cadre qui était évoqué la veille. Le ministre de la Défense, Pete Hegseth, assure même que les États-Unis sont plus que capables de redémarrer la guerre. Donald Trump, par ailleurs, toujours en excellente santé. C'est en tout cas ce qu'indique le médecin du président. Alors que depuis son retour au pouvoir, un hématome persistant à sa main droite fait l'objet de spéculations sur son état de santé. Et puis en France, premier meeting pour Gabriel Attal ce samedi. L'ancien Premier ministre, désormais candidat à l'élection présidentielle de l'an prochain, réunit ses soutiens à Paris alors qu'il se dispute la candidature au centre avec l'autre ancien Premier ministre, Édouard Philippe. La revue de la presse internationale, donc avec vous Catherine Potet, et à la une, les destructions causées par l'armée israélienne au sud Liban.
15: Outre les nombreuses victimes civiles, l'avancée de l'armée israélienne au sud Liban s'accompagne effectivement de destructions, comme l'explique L'Orient le Jour. Le journal francophone libanais a ainsi interrogé les habitants d'Arnoun, petit village niché au pied du château de Beaufort, forteresse médiévale renommée. Arnoun, village proche de la ligne jaune tracée par Israël pour délimiter sa zone tampon. Hassan Hamdan, 38 ans, originaire d'Arnoun, architecte d'intérieur, marié et père d'une petite fille de 4 ans, témoigne. À l'entrée du village, tout est détruit. Il y avait autrefois un grand bassin avec des poissons, des canards et des oies. La route bordée de maisons anciennes de plus de 100 ans était fraîchement asphaltée et éclairée. Tout était magnifique aujourd'hui. Tout est détruit, je peux dire qu'Arnoun est mort, tout est noir. L'Orient le Jour s'inquiète aussi des bombardements qui menacent le château de Beaufort, dont nous parlions à l'instant, fleuron de l'architecture médiévale du Mont Hamel, cible de violentes frappes israéliennes, raconte le journal, qui précise que l'évaluation immédiate des dégâts est impossible en raison des combats en cours. Mais le ministre libanais de la Culture, Hassan Salamé, a relayé sur son compte X une vidéo montrant un épais panache de fumée s'élevant de ce château. La guerre qui brûle des milliers d'hectares de terres agricoles et détruit les villages et les infrastructures va-t-elle aussi effacer les repères historiques du pays ? Interroge L'Orient le Jour.
7: À lire également dans la presse aujourd'hui l'inquiétude en Europe alors qu'un drone russe s'est abattu dans la nuit de jeudi à vendredi sur un immeuble résidentiel en Roumanie.
15: Un incident de plus à la frontière de l'OTAN, commente le Figaro, pour lequel cet incident révèle le risque que le conflit ukrainien s'étende à l'Europe. Si la frappe n'était sans doute pas intentionnelle et résulte très probablement du brouillage qui couvre le ciel ukrainien, estime le quotidien français, Moscou en tirera des enseignements. L'OTAN n'est absolument pas prête pour la menace que constituent les drones, observe une source militaire française. Et le Figaro poursuit, si jamais la Russie décidait un jour de viser une cible réelle, elle pourrait ensuite prétendre à une nouvelle erreur liée à un niveau de navigation ou au brouillage ukrainien. Les Russes créent une accoutumance, affirme une source militaire, celle de la menace permanente des drones.
7: Et puis tout autre chose pour terminer, Catherine, avec cet article du New York Times qui nous explique comment voyager en cas de crise de panique.
15: Ne laissez pas l'anxiété vous empêcher de découvrir le monde, s'exclame le quotidien américain au-dessus d'un dessin montrant des passagers visiblement inquiets, agrippés à leur siège dans un avion. L'avion qui reste une source d'angoisse pour bon nombre de personnes, mais il faut accepter l'anxiété anticipatoire car elle peut en réalité vous aider à vous préparer, explique la psychothérapeute Jenny Matthews. Si vous parvenez à accepter qu'il est normal de ressentir de l'anxiété avant un voyage, vous pourrez mieux la gérer, assure le New York Times. Parmi les autres conseils prodigués par le quotidien américain, il y a aussi les médicaments, notamment les anxiolytiques qui évidemment peuvent être utiles, ou encore un ventilateur portatif ou une poche de glace si votre anxiété provoque des sueurs ou une augmentation de la température corporelle. La psychothérapeute Jenny Matthews suggère également d'ajouter dans sa trousse de secours des bonbons acidulés ou épicés, dont le piquant peut aider à détourner l'attention. Plus classique, notamment si l'on voyage seul, écouter des méditations, un livre audio ou un podcast qui peut vous aider à vous distraire ou à atténuer votre malaise. C'est bientôt les vacances d'été, il ne reste plus qu'à mettre ces petits conseils en application.
7: Oui, si seulement on peut écouter RFI aussi, la revue de presse avec vous Catherine Potet. Au Sénégal, Ousmane Sonko a officiellement passé la main hier à Amadou Alaminoulo, nommé nouveau Premier ministre. Donc, après le limogeage par le président Bassirou Diomaye Faye d'Ousmane Sonko, qui a lui déjà retrouvé, Newton Ahmed Barry, une base de repli à l'Assemblée nationale.
16: Sonko, s'il avait eu le nez creux, l'Assemblée nationale était pour lui la planque idéale dès le départ, pour attendre tranquillement 2029. Surtout après la victoire écrasante du PASTEF, son parti, aux députations de novembre 2024. Sonko a cru sans doute que la meilleure façon de s'assurer que Diomaye ne change pas d'avis et ne se pique pas de prendre goût au fauteuil présidentiel, c'était de le marquer à la culotte, d'assumer directement les prérogatives de l'exécutif avec Diomaye consentant à être roi d'Angleterre, du moins au début. Mais le pouvoir change et celui qui est cause que quelqu'un devienne roi court à sa perte, avait prévenu Machiavel.
7: Et ça n'a pas manqué.
16: Et ça n'a pas effectivement manqué. Un système présidentialiste comme celui du Sénégal ne laisse de place à personne en dehors du président de la République. Un premier ministre, même exceptionnellement fort, reste un primus inter pares, rien de plus. Sonko a commencé à être à l'étroit au gouvernement, puis il y a eu le refus de la Cour suprême le 1er juillet 2025 d'annuler la peine qui le rend inéligible en 2029. Dès lors, Sonko, l'horizon, en tout cas pour Sonko, donc l'horizon politique s'assombrit. Pire, il n'a pas eu l'impression que Diomaye Faye se souciait de ses problèmes. Alors, l'animal politique qui n'a jamais sommeillé en son cou se cabre, les voies institutionnelles se fermant progressivement. Il décide de se remettre en selle par celle étroite de l'agit-pop, quitte parfois à titiller les lignes rouges, comme les conditions qui ont entouré sa prise de l'Assemblée nationale. Sa casemate désormais, par la force du nombre, sans craindre une éventuelle forfaiture, comme l'en accuse la squelettique opposition sénégalaise.
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0: alerter directement les autorités sanitaires ou rendez-vous dans les centres de santé les plus proches. Faciliter la prise en charge médicale, car plus tôt le malade arrive à l'hôpital, mieux il est pris en charge. Alors, les mesures préventives. 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

0: 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Bonjour Nicolas Brousse.
1: Bonjour Olivier, bonjour tout le monde. Le patron de l'Organisation mondiale de la santé est en ce moment même à Bunia, capitale de la province congolaise de l'Ituri, épicentre de l'épidémie d'Ebola. Un déplacement pour soutenir la riposte, comme il le dit, face au virus. Nous serons en direct de la RDC. Petite opposition obtient la majorité absolue au Parlement. Son dirigeant, Francisco Carvalho, devrait donc être nommé Premier ministre prochainement. Au Sénégal, on connaît le nom du nouveau chef du gouvernement et les défis qui l'attendent, mais on attend toujours la composition de l'équipe qui sera autour d'Amadou Al-Aminoulo. À suivre également l'entrée en vigueur d'une loi au Bénin qui interdit de refuser billets et pièces de monnaie, même très usagées. Et puis l'Afrique du Sud qui n'a pas brillé pour son dernier match de préparation au Mondial de football. Autre rendez-vous foot, la finale de la Ligue des Champions d'Europe qui sera aussi très suivie sur le continent. Les joueurs sont prêts pour ce soir. Les maquis ivoiriens aussi. 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Bienvenue, on tourne ensemble la première page. Après Kinshasa, le directeur général de l'Organisation mondiale de la santé est donc arrivé ce midi à Bunia en Ituri, épicentre de la nouvelle épidémie d'Ebola. Selon l'Africa CDC, l'agence sanitaire de l'Union africaine, plus de 1000 cas suspects et déjà 246 décès sont recensés à travers toute la RDC. Et dans cette province de l'Ituri, au nord-est de la République démocratique du Congo, l'insécurité et l'absence de l'État compliquent la riposte en milieu rural. Pascal Moulégois, vous êtes en direct de Kinshasa. Le numéro 1 de l'OMS fait le déplacement pour soutenir cette riposte face à cette nouvelle épidémie.
2: Oui, Tedros Ghebreyesus connaît bien la région pour s'y être rendu à plusieurs reprises lors de la précédente épidémie entre 2018 et 2020. Aujourd'hui, ce qui inquiète les patrons de l'OMS, c'est la vitesse de propagation du virus au sein des communautés dont certains membres sont encore plongés dans les dénis. La semaine dernière, au moins 3 incidents ont visé des structures de santé. Des patients se sont enfuis, ce qui est très dangereux. Pour tenter d'apaiser des tensions et renforcer la logistique, 2 membres du gouvernement sont sur place, les ministres de la Santé et de la Communication, chargés de renforcer la sensibilisation. Signe encourageant toutefois, un premier patient guéri d'Ebola a quitté l'hôpital de Rwampara près de Bunia cette semaine.
1: Pascal, quel est son programme aujourd'hui?
2: Tedros Ghebreyesus va évaluer la riposte sur place avec les équipes impliquées. Il a été précédé par son chef adjoint en charge des urgences et du chef Afrique de l'OMS. Il devrait inaugurer à Bunia un grand centre de traitement d'Ebola, un bâtiment dur et non pas des simples tentes. Après avoir critiqué récemment les failles du système sanitaire congolais, le directeur général de l'OMS adopte désormais un ton plus conciliant à sa descente d'avion. Jeudi à Kinshasa, le patron de l'OMS a ainsi insisté sur la nécessité de soutenir les autorités sanitaires nationales qui, selon lui, ont vraiment besoin d'appui.
1: Kinshasa, la capitale où Tedros Ghebreyesus a eu plusieurs entretiens, mais il n'a pas été reçu par le président Félix Tshisekedi.
2: Non, il a rencontré hier la première ministre Judith Suminwa. Il a profité de cet état-tête pour critiquer les pays qui ferment leurs frontières ou annoncent des restrictions de visa. Il a estimé que le pays a surtout besoin des ressources pour faire face à cette crise complexe mêlant enjeux sanitaires, insécurité et résistance communautaire. Mais tant pis-t-il, la RDC a la plus grande expérience au monde dans la lutte contre Ebola. Les patrons de l'OMS quittera Bunia dans 24 heures. Son programme officiel prévoit désormais une rencontre avec le président Félix Tshisekedi lundi 1er juin. Il doit quitter le pays mardi.
1: Pascal Moulégois, correspondant des RFI, en direct de Kinshasa. Dans ce contexte, 3 compagnies aériennes mexicaines ont annoncé hier des restrictions pour les voyageurs ayant séjourné au cours des 21 derniers jours dans les pays africains touchés par le virus Ebola, RDC donc, mais aussi Ouganda et Soudan du Sud. Décision déjà prise par le Canada et les USA dans le cadre des mesures préventives coordonnées entre ces organisateurs de la Coupe du Monde de football qui s'ouvre dans moins de 2 semaines. Au Cap-Vert, l'heure est donc à l'alternance politique. La commission électorale a finalement publié hier soir les résultats définitifs des élections législatives qui se sont tenues le 17 mai dernier. et la Commission confirme la victoire du PAICV, le Parti africain pour l'indépendance du Cap-Vert, obtient la majorité absolue au Parlement avec 48% des suffrages. Le MPD, le Mouvement pour la démocratie, obtient 44,75% des voix. Il avait reconnu sa défaite dès le soir du scrutin, car le pays est connu et salué pour sa transparence démocratique. Et comme au Cap-Vert, c'est un régime parlementaire qui est en place, le PAICV va donc nommer le nouveau Premier ministre. Les précisions de Guillaume Thibault.
3: En obtenant 37 sièges de députés sur 72, le PAICV s'assure de justesse pour un poste la majorité absolue au Parlement. Une courte victoire donc, seulement 5000 voix, 190 000 électeurs ont participé au vote, sépare les deux principaux partis politiques. Le MPD, d'Ulysse Correa et Silva, qui étaient premiers ministres

0: ministre depuis 10 ans, obtient 33 sièges et c'est donc son principal opposant, l'actuel maire de la capitale, Praia, Francisco Carvalho, qui devrait être nommé Premier ministre par le Parlement. Le PICV a promis un meilleur accès à la santé, une augmentation des salaires et plus de connexions entre les 10 îles de l'archipel. Avec cette nouvelle alternance, le Cap Vert confirme qu'il est un modèle de démocratie. Depuis les premières élections libres en 1991, le pays n'a enregistré aucun incident, aucune violence lors des scrutins. Seul bémol pour ces législatives, lors de sa conférence de presse, la présidente de la commission électorale, Maria do Rosario Pereira Gonçalves, a indiqué que le taux de participation, 46,5%, est le plus faible de l'histoire et que l'État devait s'investir pour renforcer l'engagement citoyen dans le processus démocratique.
1: Dossier suivi par Guillaume Thibault à 12h36, temps universel et local. On est toujours dans l'attente d'un gouvernement au Sénégal. Le Premier ministre Amadou Alaminou Lo, nommé lundi, a officiellement pris hier le relais d'Ousmane Sonko. Plusieurs chantiers urgents attendent sa future équipe. Léa Lisa Vesterhoff, vous êtes à Dakar, où il va falloir notamment composer avec une situation financière extrêmement tendue et un peu plus aggravée encore par la hausse des cours pétroliers provoquée par le conflit au Moyen-Orient.
2: Première urgence, la gestion de la dette, estimée à 132% du PIB, avec cette importante échéance toute proche. D'ici juillet, le Sénégal doit payer l'équivalent de 3 mois de rentrée budgétaire pour rembourser le service de la dette. La somme, 1200 milliards de francs CFA, est énorme, alors que le pays peine ces dernières semaines à lever des fonds. Sur les 278 milliards de francs CFA que Dakar visait d'emprunter en mai, seuls 84 milliards de francs CFA ont été levés sur le marché régional. Insuffisant, épreuve de la frilosité grandissante des investisseurs. S'ajoutent à cela des arriérés de paiement du Sénégal auprès de plusieurs bailleurs, notamment la Banque africaine de développement ou encore la Banque arabe pour le développement économique en Afrique. Dans ce contexte, difficile d'imaginer comment le Sénégal va pouvoir continuer à honorer sa dette les prochains mois. Deux options au moins s'offrent au Premier ministre Alaminou Lo. Restructurer, c'est-à-dire renégocier les échéances de remboursement en étant accompagné par le Fonds monétaire international, ce qu'Ousmane Sonko jusqu'à présent a toujours refusé, ou poursuivre les remboursements en empruntant, avec le risque de plus en plus élevé de faire défaut, c'est-à-dire d'arrêter de pouvoir payer. Léa Lisa Vesterhoff, Dakar, RFI.
1: Et on en reparle dans la seconde partie d'Afrique Midi avec notre éditorialiste Newton Ahmed Barry. En Somalie, on vient de l'apprendre par l'agence France Presse, des combattants loyaux à l'ex-président de l'État du Sud-Ouest ont brièvement pénétré ce matin Baïdoya, la principale ville de cette province somalienne, où les affrontements avec l'armée fédérale ont fait plusieurs victimes, selon des témoins et des sources sécuritaires. Attaque qui s'est produite alors que se déroulaient les préparatifs de la prestation de serment des nouveaux membres élus du Parlement de l'État du Sud-Ouest. Suite aux élections locales et régionales controversées dans des dizaines de districts de cet État le 10 mai dernier, organisées par les autorités fédérales, elles étaient présentées comme les premières élections au suffrage universel direct dans ces régions. On y reviendra dans nos prochaines éditions. Les billets et pièces sont parfois bien vécus sur le continent, à tel point que des commerçants, mais aussi leurs clients, refusent de plus en plus souvent un billet trop froissé ou une pièce trop usée. Au Bénin, il faut désormais conjuguer cette phrase au passé, puisque les députés ont adopté une loi qui sanctionne ces refus d'une amende pouvant aller de 100 000 à 500 000 francs CFA. Cette mesure va-t-elle permettre de calmer les esprits et de fluidifier les transactions? Jean-Luc Aplogan s'est rendu dans un marché de Cotonou pour le vérifier.
3: 24 heures à peine après le vote de la loi, les usagers du marché de Wenoussou à Cotonou sont déjà au fait de la nouvelle mesure. Victor, rencontré à l'entrée, raconte avoir essuyé de nombreux refus avec les commerçants.
4: Billet de 500, quand c'est déchiré, un peu, tout petit peu. Oh là là, c'est pas là, il refuse.
3: Mais du côté des vendeuses, le refus n'est pas systématique. Deux d'entre elles, l'une devant son étal de bouillie de sorgho, l'autre vendeuse de yaourt parfumé à la cannelle, explique leur logique.
5: Si c'est déchiré, que le numéro n'est pas effacé, je prends ça. Mais quand le numéro n'est pas là, moi, je ne prends pas.
6: Quand c'est gâté complètement, je refuse. Parce que quand je vais payer, que je reviens à quelqu'un d'autre, eux-mêmes, ils refusent.
3: Un raisonnement qui va se heurter désormais à la loi. Gérard Benoshi, président de la commission des finances de l'Assemblée nationale, justifie le vote en ces termes.
7: La logique du législateur, c'est qu'une monnaie ayant cours légal doit être acceptée partout et par tous sur le territoire de l'UMOA. Une pièce, même si elle est ancienne ou lisse, et le refus constitue une infraction.
3: Le parlementaire précise que l'entrée en vigueur effective passera d'abord par une phase de sensibilisation. Jean-Luc Aplogan, Cotonou, RFI.
1: Nous sommes le 30 mai 2026, il y a pile 10 ans, Hissène Habré était condamné à la prison à perpétuité pour crime contre l'humanité, crime de guerre. et actes de torture alors qu'il était au pouvoir au Tchad entre 1982 et 1990. Son régime a instauré une véritable dictature de la terreur marquée par des épurations ethniques et des tortures systématiques orchestrées par la DDS, sa police politique. Bilan, environ 40 000 morts. À l'issue d'une longue lutte des survivants, il y a 10 ans donc, et pour la première fois, un chef d'État africain était jugé dans un autre pays du continent, en l'occurrence le Sénégal, qui accueillait un tribunal spécial. 10 ans après ce verdict historique, et alors qu'Hissène Habré est mort en 2021, le bilan est contrasté. Ainsi, Human Rights Watch salue un procès qui continue d'inspirer la justice mondiale, mais déplore les victimes qui attendent toujours des réparations pleines et entières. De fait, le volet des réparations financières des victimes et la préservation de la mémoire sont encore au point mort. Confirmation avec le reportage de Nadia Ben Mafoud à Djamena.
8: Amrel Gose, nous on l'appelle la plaine des morts. J'ai enterré mon premier cadavre sous cet arbre.
2: Clément Abaïfouta a passé 4 ans dans les geôles du régime d'Hissène Habré. Il pose une main triste sur cet arbre. Aujourd'hui, entouré d'habitations, tout un quartier a vu le jour sur les fosses communes d'Amrel Gose, un quartier aussi connu sous le nom de la plaine des morts.
9: Les geôliers nous avaient déjà composés en un groupe de fossoyeurs. Nous avons enfui des milliers de corps ici. Nous les mettions, n'est-ce pas, dans une pick-up et puis on les convoyait ici. Mais aujourd'hui, tout ce que nous avons pu faire ici, voilà, rien.
2: À la plaine des morts, aucune trace des atrocités du passé. Malgré la condamnation d'Hissène Habré à la prison à vie pour crimes contre l'humanité, crimes de guerre et actes de torture, la mémoire a presque disparu et les victimes attendent toujours d'être indemnisées. Jamous Narvegi en fait partie.
10: Il y a la cour criminelle de N'Djamena et la chambre africaine du Sénégal. Ce sont eux-là qui nous ont donné un mandat à vie pour revendiquer nos droits. Parce qu'il y a des décisions qui ne sont pas appliquées. On n'a rien reçu.
2: La justice a ordonné le versement de 82 milliards de francs CFA pour indemniser environ 7 400 victimes. 10 ans plus tard, ils se demandent où est passé cet argent. Nadia Ben Mafoud, N'Djamena, RFI.
1: On ouvre la page des sports et l'attente est là beaucoup plus douce puisque on parle de la Coupe du Monde de football. Elle commence le 11 juin, autant dire que ce sont les derniers matchs préparatoires qui se jouent en ce moment. C'était le cas hier pour les Bafana Bafana, les joueurs de l'équipe nationale sud-africaine qualifiés au sein du groupe A. Pour leur dernier match de préparation à domicile, ils affrontaient le Nicaragua, un pays qui lui n'a pas réussi à se qualifier mais qui a fait de la résistance hier. La rencontre s'est soldée par un match nul et vierge au Orlando Stadium de Soweto. De quoi décourager les supporters sud-africains? Pas forcément, compte rendu de notre correspondante Claire Bargelès.
11: Hasard des tirages au sort, la Coupe du Monde 2026 s'ouvrira avec la même affiche qu'en 2010, Mexique, Afrique du Sud. Mais pour Samuel, 27 ans, cette année, c'est différent.
12: La dernière fois qu'on s'est qualifié, ce n'était même pas une qualification sportive, mais juste parce que nous étions le pays hôte. Mais cette fois-ci, c'est pour de vrai. Il faut remonter à 2002 pour une qualification sur le terrain. J'étais trop petit pour m'en souvenir.
11: Ce match nul contre le Nicaragua, à plus de 70 places en dessous de l'Afrique du Sud au classement mondial, n'a pas vraiment convaincu la foule, notamment déçu par le pénalty manqué de Lyle Foster, qui évolue à Burnley. Mais pour Yamkela, peu importe, elle croit en son équipe.
13: On est confiant car on s'est beaucoup amélioré. On a des joueurs très forts et qui savent ce qu'ils font. On n'est pas là pour rigoler.
11: En plus du Mexique, le groupe A comporte aussi la Corée du Sud et la Tchéquie. L'entraîneur belge Hugo Broos sait qu'il n'y aura pas le droit à l'erreur.
14: Ce ne sont pas des grands pays, mais ce sont des adversaires qui sont très difficiles. Ça joue très bien, très compact. Et en plus, avec nous et les trois autres adversaires, il n'y a pas beaucoup de différence de qualité. Et ça veut dire que chaque match va être très, très dur.
11: Les Sud-Africains ont une dernière rencontre amicale prévue vendredi prochain au Mexique face à la Jamaïque avant le coup d'envoi de cette Coupe du Monde. Claire Bargelès, Johannesburg, RFI.
1: Et les Bafana Bafana s'envolent pour l'Amérique. Demain dimanche, leur premier match est prévu dès le premier jour du Mondial, le 11 juin, je vous le rappelle, et ce sera contre le Mexique. La finale de la Ligue des Champions en Europe, c'est aujourd'hui. RFI vous propose une soirée spéciale dès 15h50 TU. Les tenants du titre, le Paris Saint-Germain, affrontent en Hongrie le tout récent champion d'Angleterre, Arsenal. Et comme chaque année, l'affiche dépasse largement les frontières européennes. Exemple en Côte d'Ivoire, où chacun espère voir son club favori gagner, comme a pu s'en rendre compte notre correspondant à Abidjan, Benoît Almeras. À quelques heures de la finale, chacun fait son pronostic.
15: Ah, moi, c'est Paris Saint-Germain forcé. Mon équipe va remporter cette deuxième Ligue des Champions. Je souhaite qu'Arsenal gagne. C'est un club qui a aussi souffert. Hein.
1: Une souffrance oubliée depuis la saison dernière pour les fans du PSG comme Hamad. Il est président des supporters du club rouge et bleu à Abidjan et il affiche la confiance des tenants du titre.
16: Le PSG pourra remporter 10 autres trophées européens. Mais nous avons été là, à la première. Et puis avec d'autres fans, on va essayer de vivre le back-to-back. On espère qu'on y arrivera.
1: En face, les fans d'Arsenal sont plus discrets, mais bien là. Maillot Grenat Vintage sur le dos, Donatien savoure une bière et le titre de champion d'Angleterre. Gagner la Ligue des Champions, ce serait la cerise sur le gâteau pour les Gunners d'Abidjan.
17: On se fait chambrer partout parce qu'on est supporter d'Arsenal. Je pense que la victoire de demain va quand même mettre du respect sur le fait qu'on soit supporter d'Arsenal. On n'a pas peur du PSG du tout, du tout, du tout. C'est que du bonus. Ils partent favoris, mais comme on dit en Côte d'Ivoire, Cabrimo, on n'a pas peur de couteau.
1: Et en attendant le résultat de la finale, il y a déjà des vainqueurs tout de même. Les patrons de Maki, ils comptent bien faire le plein de clients devant leurs écrans géants. Benoît Almeras, Abidjan, RFI. Et à la fin, ce sont les Maquis qui gagnent. Match à suivre donc avec le service des sports d'RFI, prise d'antenne 10 minutes avant le coup d'envoi. Rendez-vous donc à 15h50, temps universel et heure d'Abidjan.
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1: Samedi 30 mai, merci de rester avec nous pour la partie magazine. Nous rejoignent le directeur de la rédaction de Jeune Afrique, dont un envoyé spécial s'est rendu à Kidal, au Mali. Notre éditorialiste Newton Ahmed Barry, qui revient sur le divorce consommé à la tête de l'État sénégalais. Et puis Jennifer Lufot, de retour du Morocco Gaming Expo, un MGE devenu incontournable pour le jeu vidéo africain. La une de JA avec le Mali et la situation à Kidal, récemment prise par une coalition de rebelles Touareg et de djihadistes du JNIM. Un mois après, un reporter de Jeune Afrique y est allé en reportage. François Soudan, le directeur de la rédaction, en parle à Catherine Poté.
19: Bonjour François Soudan.
20: Bonjour Catherine.
19: L'envoyé spécial de Jeune Afrique a pu se rendre sur place à Kidal. Les informations qu'il a recueillies permettent d'en savoir plus sur la bataille pour la prise de la ville qui a duré presque 2 jours.
20: Alors c'est une opération surprise hein, qui a débuté le samedi 25 avril à 5h du matin en coordination avec une série d'autres attaques à travers le Mali et dont les plans ont été élaborés un mois plus tôt, c'était le 29 mars hein, lors d'une réunion qui s'est tenue entre le chef des djihadistes du JNIM, Yad Agrali, et celui des Touaregs du FLA, Al-Gabas Ag Intala. Alors cet axo sur Kidal qui était dirigé depuis un quartier général conjoint installé sur l'oued Etambar au nord-est de la ville, a été mené par environ 500 combattants qui ont affronté un nombre à peu près équivalent de militaires et de miliciens russes côté gouvernemental. La première cible, ça a été le gouvernorat qui est tombé en quelques heures. Le gouverneur de Kidal, Catherine, c'est un général célèbre au Mali, hein, El Hadj Gamou, un ancien rebelle touareg rallié aux forces armées maliennes il y a 30 ans. Il s'est battu, le général Gamou, mais il a dû se replier, ce qui représente pour lui un affront de plus, puisque c'est la quatrième fois depuis 2012 qu'il est contraint d'abandonner Kidal.
19: Alors dans cette enquête sur la bataille de Kidal, Jeune Afrique revient particulièrement sur le rôle, le comportement des Russes de l'Africa Corps dans cette bataille donc.
20: Oui, les Russes de l'Africa Corps et les forces gouvernementales, les FAMA, se sont rapidement retranchés dans l'ancien camp des casques bleus de la MINUSMA. Et c'est là qu'a eu lieu d'ailleurs l'essentiel des combats, hein, lesquels vont durer jusqu'au dimanche 26 en après-midi. Encerclés vraisemblablement un cours de munitions, les Russes vont alors négocier leur reddition, ou plutôt leur évacuation, via un couloir sécurisé. Alors même si ce point n'est pas confirmé et qu'il est même démenti par les Touaregs du FLA, nos informations tentent à corroborer que les services algériens ont bien joué un rôle clé de facilitateur dans ces négociations. Alors une fois l'accord conclu, les Russes sabotent leur matériel, notamment les canons et le centre de pilotage des drones. Ils ramassent leurs morts et leurs blessés et ils s'en vont, abandonnant littéralement sur place 200 militaires maliens qui sont aussitôt faits prisonniers, Catherine.
19: Enfin, Jeune Afrique a pu interviewer Al-Gabas Ag Intala, le chef du FLA, le Front de Libération de l'Azawad. Alors, quels arguments utilise-t-il pour justifier son alliance avec les djihadistes du JNIM ?
20: Oui, notre envoyé spécial Souleymane Aganara a pu l'interviewer à une trentaine de kilomètres de Kidal, mais après de longues négociations. Hein, Al-Gabas, c'est le chef des opérations du FLA, le principal artisan de l'alliance avec le JNIM, et il représente à lui seul toute l'ambiguïté de cette alliance entre les autonomistes Touareg et les islamistes. Lui-même est un ancien cadre de l'organisation salafiste en Sardine, hein, fondée par Yad Agrali et classée comme terroriste par l'ONU, et il est resté idéologiquement proche des islamistes. Dans l'entretien, il se déclare d'ailleurs favorable à l'application de la charia au Mali, mais il doit aussi tenir compte du fait que le FLA, et tout particulièrement son aile politique que dirige Bilal Al-Sharif, veut se présenter comme un groupe nationaliste crédible et modéré auprès de ses interlocuteurs étrangers, d'où cette phrase, hein, Catherine, à propos du JNIM. Nous n'adhérons pas à son interprétation de l'islam, mais nous la respectons. En réalité, Catherine, cette alliance est pour l'instant une coordination opportuniste dont le seul objectif commun est de provoquer la chute de la junte au pouvoir à Bamako. Le projet politique, lui, reste extrêmement flou.
1: François Soudan, directeur de la rédaction de Jeune Afrique, avec Catherine Potet. Et on retrouve sans plus attendre notre éditorialiste Newton Ahmed Barry. L'inéluctable divorce entre Bassirou Diomaye Faye et Ousmane Sonko a finalement eu lieu au Sénégal. Le second, limogé par le premier, s'est replié à l'Assemblée nationale.
18: Sonko, s'il avait eu le nœud creux, l'Assemblée nationale était pour lui la planque idéale dès le départ pour attendre tranquillement 2029. Surtout après la victoire écrasante du PASTEF, son parti, aux députations de novembre 2024. Sonko a cru, sans doute, que la meilleure façon de s'assurer que Diomaye ne change pas d'avis et ne se pique pas de prendre goût au fauteuil présidentiel, c'était de le marquer à la culotte, d'assumer directement les prérogatives de l'exécutif avec Diomaye Faye consentant à être roi d'Angleterre, du moins au début. Mais le pouvoir change et celui qui est cause que quelqu'un devienne roi court à sa perte, avait prévenu Machiavel.
1: Et la théorie n'a pas manqué de se vérifier.
18: Un système présidentialiste comme celui du Sénégal ne laisse de place à personne d'autre en dehors du président de la République. Un premier ministre, même exceptionnellement fort, reste un primus inter pares, rien de plus. Sonko a commencé à être à l'étroit au gouvernement. Puis il y a eu le refus de la Cour suprême le 1er juillet 2025 d'annuler la peine qui le rend inéligible en 2029. Dès lors, pour Sonko, l'horizon politique s'assombrit. Pire, il n'a pas eu l'impression que Diomaye Faye se souciait de ses problèmes. Alors l'animal politique qui n'a jamais sommeillé en Sonko se cabre. Les voies institutionnelles se fermant progressivement, il décide de se remettre en selle par celles étroites de l'agit-pop, quitte parfois à titiller les lignes rouges comme les conditions qui ont entouré sa prise de l'Assemblée nationale. Sa casemate désormais, par la force du nombre, sans craindre une éventuelle forfaiture, comme l'en accuse la squelettique opposition sénégalaise. Seul Diomaye Faye peut interroger le Conseil constitutionnel sur la légalité de cette prise de l'Assemblée nationale. Il a décidé de ne rien faire pour le moment.
1: Newton, si le président ne bouge pas, c'est peut-être par calcul.
18: Au pays de Lat Dior Diop, roi du Cayor, rien n'est jamais simple. Soit dit en passant, Lat Dior Diop, c'est un des héros de la lutte contre la pénétration coloniale au Sénégal du milieu du 19e siècle. Pour en revenir à notre sujet, aligner les articles de la Constitution et des lois subséquentes aide peu à bien se représenter ce qui se joue actuellement au Sénégal. Il y a deux acteurs et un but, pour paraphraser la devise du Sénégal. Diomaye Faye Madré et Sonko Djambar l'ouragan sont les deux acteurs. Le but, c'est la présidentielle de 2029. Les deux acteurs ont des moyens différents. Le président Diomaye Faye a les institutions et la loi aussi. Ousmane Sonko, la force de ses partisans déterminés dans un parti en ordre de marche et les transgressions qui ne lui font plus peur.
1: Chacun à leur place, de quels moyens dispose-t-il ?
18: Ousmane Sonko, avec l'Assemblée nationale, tient une place forte, incontestablement, même si son usage est fragilisé par plusieurs raisons. Les moyens de l'OPA, la menace d'une dissolution et surtout en surplomb, l'épée de crime de forfaiture au cas où une saisine du Conseil constitutionnel conclurait à l'illégalité de la réintroduction de Sonko comme député. De son côté, Joe Maïfaï semble prendre son temps. Débarrassé de l'encombrant Sonko, il veut, avec son nouveau Premier ministre, Ahmadou Al-Amin Lo, mettre d'abord de l'ordre dans les affaires économiques avec les institutions financières internationales. Il sait que le temps de la confrontation viendra. Il s'y prépare, apparemment très bien entouré.
1: Le regard de notre éditorialiste Newton Ahmed Barry a podcasté sur l'application RFI Pure Radio, tout comme Bienvenue dans le Game avec Jennifer Lufo. Jennifer, cette semaine, vous revenez sur votre excursion au Maroc pour découvrir le MGE.
0: Oui, le MGE ou Morocco Gaming Expo, c'est l'événement désormais incontournable du jeu vidéo et de l'e-sport au Maroc. J'ai été invitée par l'Institut français à leur 3e édition qui s'est déroulée à Rabat. Alors j'ai fait plein de rencontres d'étudiants, de professionnels et d'institutionnels qui ont tous une même ambition, faire du Maroc un pionnier du jeu vidéo en Afrique.
21: Je pense qu'il y a énormément d'histoires marocaines et africaines qui méritent d'être racontées à travers le médium du jeu vidéo. Et ce sont tous des récits puissants, visuel et encore peu représenté dans ce médium.
0: Voilà, vous venez d'entendre Mahmoud El-Sewi, il fait des études de game producer à l'ISMAC, c'est l'Institut supérieur des métiers de l'audiovisuel et du cinéma, où il apprend la conception de jeux vidéo avec une trentaine d'élèves marocains. Et à l'occasion du MGE, ses camarades et lui ont pu montrer aux visiteurs les jeux d'arcade sur lesquels ils ont travaillé pendant plus de 2 mois.
1: Et quelle était l'ambiance ?
0: Eh bien, j'ai fait pas mal de conventions jeux vidéo et si je devais les comparer, je dirais que le MGE n'a rien à envier aux autres. Entre l'arène dédiée à l'e-sport, les nombreux stands de développeurs, les zones de streaming et les concours cosplay, mais aussi une scène de conférences professionnelles, l'événement ambitionne clairement de devenir un haut lieu du jeu vidéo en Afrique. Et tous ces efforts portent leurs fruits. L'événement attendait 100 000 visiteurs cette année, attirant aussi bien les marques comme Orange, HyperX ou encore la Bank of Africa, qui ont tous compris que le jeu vidéo est un secteur porteur de talent et de créativité au Maroc. Un enjeu que le français Ubisoft avait bien intégré en s'y installant déjà en 1998, avant de finalement fermer sa branche de Casablanca, qui travaillait notamment sur la licence Rayman.
1: Et quel type de jeu y retrouve-t-on ?
0: J'ai trouvé plein de jeux inspirés du folklore marocain, comme Tourida, qui porte le même nom qu'un sport équestre traditionnel. J'ai aussi vu le GTA marocain à travers Casafonia, qui lui s'inspire de la vie d'un artiste de Casablanca, tout en y mêlant des éléments culturels marocains. De son côté, Mahmoud a lui aussi travaillé sur un jeu pendant ses études.
21: C'est un 2D action platformer dans lequel on incarne le Garab, une icône culturelle marocaine qui donne de l'eau dans les rues à ceux qui en ont besoin. Okay.

0: inépuisable à raconter. Mais il nous faudra encore attendre quelques années pour voir des jeux marocains finis sur des plateformes comme Steam. Et en attendant, et bien pour survivre, plusieurs développeurs comme Dune Studio financent leurs jeux en faisant des prestations de services d'animation 3D ou de programmation auprès de studios occidentaux.
1: Cette édition de l'Afrique Midi, c'est terminé, je n'en dis pas plus, on est en retard.
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1: France Internationale, pile 13h en temps universel, 15h ici à Paris, l'heure d'un nouveau journal avec Karine Bellichat. Bonjour.

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Auditeur, auditrice, c'est la RTVH avec votre émission Apprenons l'anglais avec la RTVH. Auditeurs, auditrices, aujourd'hui nous allons apprendre quelque chose en anglais. Nous allons apprendre l'anglais, nous allons apprendre beaucoup de choses à propos de l'anglais. Nous allons vous enseigner quelque chose et vous allez tirer beaucoup de choses à partir de notre émission du jour. C'est votre émission, notre émission Apprenons l'anglais avec la RTVH. C'est pas chaque samedi à partir de 16h jusqu'à 16h45. Auditeurs, auditrices, bienvenue encore dans notre émission.

Merci beaucoup auditeurs, auditrices, nous encore welcome dans notre émission. C'est votre émission, c'est mon émission, c'est ton émission aussi. Apprenons l'anglais avec la RTVH. Aujourd'hui, nous allons parler de comment dédier une salutation à une personne et comment demander quelqu'un, comment répondre face à cette situation. Après cela, nous allons parler d'Ankus Stevenson, c'est un écrivain anglais, c'est un écrivain britannique, Ankus Stevenson. Après cela, nous allons traduire une très belle chanson intitulée Maman de Brenda Fassi. C'est la très belle chanson que nous allons traduire aujourd'hui et ça sera presque la fin de notre émission. Et ça, c'est juste le programme de notre émission. Merci beaucoup. 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This broadcast has five parts. The first part is concerned more about the introduction. 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The third part is the English fame. The following one is the song summary. The last one, the before last one, the last one is not the conclusion, the last conclusion, and some recalls of about the broadcast. Ladies and gentlemen, those are these are parts of our broadcast. Now we are going to learn English, English made easy. Nous allons apprendre l'anglais facilement. Every day a step toward English. Chaque jour un pas vers l'anglais. Osez parler l'anglais avec nous, mesdames et messieurs. C'est parti avec la première partie, messieurs les techniciens, avec une petite pause.

Mesdames et messieurs, c'est la toute première partie, comme le dit notre séquence musicale. It's a human side when things go wrong. Donc, c'est toujours une partie humaine quand les choses vont toujours très mal comme ça. Donc, c'est toujours humain, tu vois, quand les choses ne vont pas très bien. Et c'est à ces mots que nous allons prendre la toute première partie de notre très belle émission qui concerne l'enseignement du jour. Auditeurs, auditrices, aujourd'hui, nous allons parler des...

to convey a greeting, to convey a greeting, to convey greetings. How to convey greetings? A greeting. C'est une salutation. Une salutation. Comment envoyer une salutation à quelqu'un? Comment déduire une chasse? Comment déduire une salutation? Comment convier une salutation en très beau français? Convier une salutation à une personne. C'est ce que nous allons apprendre aujourd'hui dans notre très belle émission. Auditeurs, auditrices, à la présentation principale, je suis M. Eli Kasondoli. Eli Kasondoli à la présentation principale. Nos coordonnées téléphoniques, si vous voulez nous joindre aujourd'hui, nous sommes au 09 78 60 09 65. Nous sommes au 09 78 60 09 65. Vous pouvez nous laisser un message, on va vous lire. Au 085 05 49 313, nous sommes disponibles maintenant sur WhatsApp, sur Instagram, sur Facebook, sur TikTok même. Vous pouvez même nous écrire, on va toujours vous répondre. Au 085 05 49 313 pour une performance, pardon, pour un enseignement approfondi, nous sommes toujours disponibles. To convey a greetings. To transmit a greetings. To transmit a greetings. Tu veux transmettre une salutation à une personne. Voici les quelques expressions qu'on peut utiliser, auditeur, auditrice. Greet Mr. John for me. Greet Mr. John. Tu peux même t'arrêter là. Greet Mr. Fabrice. Greet Mr. John. Greet Mr. Fabrice for me. Salut Monsieur Fabrice de ma part. Greetings to Mr. Christophe. Greetings to Mr. Happy. Mes salutations à Monsieur Happy. Mes salutations à Monsieur Crispin. Mes salutations à Monsieur Fabrice, par exemple. Regards to. Regards to. Regards to Mr. To Mr. Celeste. Do you see? My regards to. Hail Mr. Fabrice for me. Hail Mr. Fabrice for me. Salut Monsieur Fabrice de ma part. Give my greetings to. Donne mes salutations à. Et tu ajoutes le nom de la personne. Give my greetings to Mr. Director. Give my greetings to your father. Donne mes salutations à ton père. Si on essaie de traduire littéralement. Mais d'une manière générale, ça veut dire tout simplement. Salut ton père de ma part. Salut ton père pour moi. Je t'avoue avec les salutations et tu pardonnes ces salutations à ton père, à ta mère. Ainsi de suite. Extend my hail to Mr. John. Extend my hail to your darling. Extend my hail to your boyfriend. Salut ton boyfriend, ton petit copain pour moi. Give my regards to. Give my respect to. Donne mes respects à ton père. Donne mes respects à ton directeur. Pour dire tout simplement, give my regards to your father. Give my regards to your young brother veut dire petit frère. Young sister veut dire petite sœur. Le contraire, c'est elder sister, or my big sister, if possible. My big sister, my elder sister veut dire grande sœur. Elder brother veut dire grand frère. Extend my respect to your director. Extend my respect to your family. Remember me to your boyfriends.
Remember me to your director. Souviens-toi. Remember me. Remember me. Remember veut dire souvenir. Remember. Alors, là, ça ne veut pas dire souvenir, mais c'est une expression qui veut tout simplement dire mes salutations à une personne X ou Y. My regards, my best regards to your family. Remember me to your brother, to your family, to your boyfriend. Remember me to your son. Son veut dire fils. Remember me to your daughter. Mes salutations à ta fille. C'est tout simplement ça, auditeur, auditrice. C'est très facile. Et alors, quelqu'un qui te dit greet Mr. John for me. Greet Mr. John. Salut Monsieur John. Comment est-ce que tu vas répondre en anglais? La réponse est très simple, auditeur, auditrice. Faut tout simplement dire yes, I will. Yes, I will. Yes, I will. Or yes, I certainly will. Or I will. Or I certainly will. I will. Je vais le faire. Je le ferai. Je le ferai avec certitude. Certainement que je vais le faire. Je vais le faire. Ces salutations sont bien reçues. Reactions. Yes, I will. Tu peux dire tout simplement yes, I will. Remember me to your brother. Yes, I will. He will be happy to hear that. Il sera très content d'écouter ça. He will be very happy. He will be very glad. Il sera très content. Content, happy, glad. He will be very glad. She will be very glad. Elle sera très contente d'écouter ça. Comme réaction. Yes, I will. Comme réaction. Elle sera très contente d'écouter ça. Some keywords, quelques mots difficiles pour nos enseignements du jour. A boyfriend, who is a boyfriend? A girlfriend, who is a girlfriend? En français, quand on parle de boyfriend, quand on parle de boyfriend en anglais, ça veut dire petit copain, copain de relations, donc déjà avoir des relations amoureuses, par exemple une personne dont vous avez une petite relation amoureuse. Les anglophones ont décidé de l'appeler boyfriend. Boyfriend, ami garçon. Ami garçon, si on peut les traduire littéralement, ami garçon. Friend veut dire ami. She is my friend. C'est une amie à moi. C'est un ami à moi. Boyfriend. Boy veut dire garçon. Garçon. Boyfriend. Garçon. Ami. Ami. Garçon. Boyfriend. Girlfriend. A girl. A girl, c'est une fille. A girl, c'est une fille. Girlfriend. Ami. Fille. Ami. Fille. My girlfriend. My girlfriend is okay. My boyfriend is okay. L'article ne change pas, chers amis, auditeurs, auditrices, en anglais. L'article reste toujours my. Mon, ou soit ma. Ma copine. Mon copain. C'est ça. Boyfriend and girlfriend. Thanks a lot. Thank you very much. Thanks a lot veut dire thank you very much. Thank you very much veut dire merci beaucoup. Auditeur, auditrice, c'est très important d'introduire ces quelques mots dans notre vocabulaire pour améliorer les quotidiens, pour s'améliorer du jour les jours. Thanks a lot veut dire merci beaucoup. Une phrase aussi que nous allons essayer de traduire dans notre première partie. Quand on parle par exemple de others are looking for money,
Others are looking for money. C'est une question qu'un ami nous a demandé. Nous allons essayer directement de répondre à cette question. Others are looking for money. Peut-être que la personne a écouté ça quelque part dans une chanson. Others looking for money. Bon, déjà, ça veut dire quoi? Les autres sont en train de chercher l'argent. Et les autres sont en train de chercher l'argent. Others are looking for money. We forgive, but we can't forget. Oh là là, auditeur, auditrice, to forgive. To forgive veut dire pardonner. To forgive veut dire pardonner. Tandis que forget veut dire oublier. Et quand la personne dit, we forgive, but we can't forget. We forgive, but we can't forget. Nous pardonnons, mais nous ne pouvons pas oublier. On pardonne, mais on ne peut pas oublier. We forgive, but we can't forget. C'est une phrase qu'un auditeur nous a écrit pour qu'on l'aide avec une petite traduction. Auditeur, auditrice, mais à la prochaine fois, il faut quand même voir l'orthographe. Faut quand même, nous avons du mal à lire. Faut quand même voir l'orthographe. We forgive, but we can't forget. Merci beaucoup, monsieur Kamuira, pour cette question. Et nous avons répondu. We forgive, but we can't forget. Nous disons merci et ça sera la fin de notre première partie, de la deuxième partie, voulais-je dire, qui concernait les enseignements du jour. Et nous sommes bien au 085 05 49 313. Si vous pouvez nous écrire sur WhatsApp, message ordinaire RTL, nous sommes au 09 78 60 et les 09 65. Messieurs les techniciens, avant de prendre la troisième partie, nous allons nous reposer. Nous allons prendre une petite pause, messieurs les techniciens.

Peter for Oxford. Mr. Ankisa, Monsieur Ankisa, Ankisa, Ankisa Stevenson, c'est un écrivain. Il est écrivain. C'est un écrivain anglais, de britannique, et il a écrit, il a aidé pour la rédaction de dictionnaire chez Oxford, From 1059 till 2011, he is the one who decided if the reputation as a political radical must be, of course, like he decided. He was a politician. He was a politic man in his time, and he wrote many things about human, about society, about politics, and so other domains. And he wrote, we are going to give you some three sentences that he wrote in the time. He wrote that, "Don't judge each day by the harvest you reap, but the seeds that you plant." The seeds. "Don't judge each day by the harvest you reap, but the seeds you plant." "Profound reflections on justice, mercy, and human dignity." Profound reflections on justice, mercy, and human dignity. "Each of us is more than the worst things we have ever done." "Chacun de nous vaut la pire chose qu'il ait jamais faite." "Nous sommes tous plus que nos erreurs les plus graves." Nous sommes tous plus que nos erreurs les plus graves. C'est parmi les trois phrases majeures que Monsieur Ankus Stevenson a écrit dans les années 1959 jusqu'à 2011. Si on essaie de traduire la première, ça dit quoi? Ça dit: ne juge pas chaque journée par ce que tu sèmes. Je m'excuse. Ne juge pas chaque chose, chaque jour, chaque journée de ce que tu as sémé, mais de ce que tu as planté. C'est ce qu'il avait dit à propos de ça, quand on veut dire en anglais: "Don't judge each day by the harvest you reap, but the seeds you plant." That is, we are going to translate the following one. We are going to translate the following one. La première, ça a été: ne mesure pas la valeur d'une journée à ce que tu récoltes, mais à ce que tu as sémé. Et les autres disent: on récolte ce qu'on a sémé. Ça semble être presque la même chose, mais si on essaie d'analyser, il y a une très grande différence. Thank you. And we say that Mr. Ankisa Stevenson was a British. It means that he wrote dictionaries of Oxford till the year of 2011, jusqu'à l'année de 2011. Thank you. And that will be the end of our English fame. Ça sera la fin de notre notoriété, auditeur, auditrice. C'est une grande personnalité qui décidait de mots, si les mots étaient vrais ou faux, si les mots anglais devraient être ajoutés dans l'académie anglaise, si les mots étaient corrects ou non. Monsieur Ankisa Stevenson était
Le chef de ce programme dira tout ce temps. Il a vraiment beaucoup travaillé et c'est pourquoi nous le reconnaissons jusqu'à aujourd'hui et c'est pourquoi nous continuons de parler de lui. Monsieur le technicien, c'est la fin de la partie.

Auditeurs, auditrices, c'est la plus belle partie de notre émission qui commence. C'est la quatrième partie de notre émission qui commence, The Song Summary or the Interpretation of any Song. In French, nous allons traduire une chanson, anglaise en français. C'est la quatrième partie qui va commencer et nous allons traduire la chanson d'une très grande personnalité musicale. La personne qui s'appelle Brenda. La chanteuse s'appelle Brenda. Et Brenda Fessy, elle a chanté Maman. Elle a chanté une chanson qui s'intitule Maman. C'est la chanson que nous allons traduire aujourd'hui dans notre émission, votre émission Apprenons l'anglais avec la RTVH. Nous sommes bien au 085 05 09 313 09 78 60 09 65. Et c'est la quatrième partie qui commence. Messieurs les techniciens, comme d'hab, nous allons d'abord auditionner, nous allons d'abord réécouter, nous allons d'abord savourer la très belle chanson. On va commencer avec la traduction. Et auditeurs, auditrices, c'est votre émission, notre émission Apprenons l'anglais avec la RTVH. C'est la quatrième partie, messieurs les techniciens.

Auditeur, auditrice, c'était la chanson Brenda Maman, c'était la chanson. Une demoiselle, une chanteuse qui chante pour le repos de l'âme de sa mère qu'il avait quittée. C'était ça vraiment l'essentiel de la chanson. Et nous allons commencer avec la traduction, messieurs les techniciens. This is for you, maman. Ça, c'est pour toi, maman. Tu me manques tellement. Je t'aime, tu me manques. This is for you. Maman, repose à paix. Tu seras toujours dans mon cœur. Maman, Mère, Dieu bénisse ton âme. Je sais que tu es entre des bonnes mains. La vie n'est pas facile sans toi, maman. Parce que tu as été là toujours pour moi. Parce que tu as toujours été pour moi. Tu as toujours été là pour moi. À tout moment, n'importe où. Every day, tous les jours. Yeah, yeah, oui, oui. Maman, oh maman. Tout le monde te manque. Maman, we love you. Nous t'aimons et tu seras toujours dans nos cœurs. C'est la réalité. Non, non. C'est pas un fantasme. Oh non. Je te le promets. Je te le promets. Je prendrai soin. Je prendrai soin. Maman, repose à paix. Tu seras toujours dans mon cœur. Maman, Mère, Dieu bénisse ton âme. Je sais que tu es entre de bonnes mains. Mankwena, ne t'inquiète pas. Je te promets que je ferai attention. Je vais prendre soin. Et je ferai attention. Et je ferai attention toujours et toujours. Maman, rest in peace. Maman, repose à paix. Tu seras toujours dans mon cœur. You always be in my heart. Heart, le cœur. Tu seras toujours dans mon cœur. Maman, God bless your soul. Maman, Dieu bénisse ton âme. Je sais que tu es entre les bonnes mains. Et je prendrai soin. Et je prendrai soin toujours. Et c'est l'essentiel dans la chasseau. Messieurs les techniciens. C'est une chanteuse qui chantait pour sa maman, qui chantait pour le repos des larmes de sa mère. Dire que maman repose à paix, je sais que tu entends.

des bonnes mèmes. Et je prends très soin de moi, je prends très soin de la famille, je prends très soin de tout le monde. Et la vie est tellement difficile sans toi. La plupart des gens aiment cette chanson sans savoir l'importance de cette chanson. Tu peux jouer cette chanson avec une très belle mélodie et dire que non, quand on a une fouraïche seulement, ça savoir que la chanson est tellement triste pour ça. Donc tu peux pas mettre ça dans une fête et tu dire que non, maman, non. C'est une chanson qu'on met quand une personne vous a quitté. Ta mère, tu as perdu ta mère et tu veux chanter, tu veux honorer son âme, tu veux vraiment tout ça, auditeur, auditrice. C'est ça vraiment l'essentiel de cette chanson. Monsieur les techniciens, c'est une très belle chanson. Nous devons vraiment merci à tout le monde pour votre présence. Merci à monsieur, merci qu'à monsieur, il s'appelle comment? Il a écrit, il s'appelle Monsieur Merdi. Merdi, il s'appelle Monsieur Merdi à partir de Rutundo qui est en train de nous capter. Nous avons vu votre signe de vue. Nous sommes presque à la fin de notre très belle émission. Nous prenons la cinquième partie de Builders Speak, Monsieur les techniciens.

Auditeurs, auditrices, nous allons lire quelques messages dans notre portable. Celui-ci, il s'appelle Junior Mouira, à partir de Avenue du Centre. Et là, il a écrit « Merci pour l'émission, je vous capte très bien. » Merci beaucoup, Monsieur Junior. Celui-ci s'appelle comment ? Celui-ci s'appelle Vicas. Il s'appelle Vicas, je vous capte à partir de ma mage et tout. D'accord, merci beaucoup. Merci pour l'émission, je m'appelle Kibwana à partir de quartier centre. Il s'appelle Apa Ndulutulu, merci Sana. D'accord, monsieur Ndulutulu. Il s'appelle Virginie, merci beaucoup pour votre signe de vie. Merci beaucoup. Nous allons penser à quelques personnalités dans notre émission. On vous appelle comme ça, on vous appelle comment ? On vous appelle Monsieur Victor Sialemba, vous êtes parmi les enseignants qui font la fierté de notre ville de Butembo. Vous enseignez l'anglais, merci beaucoup. VLC Center, nous voyons VLC Center, Vocational English Learning Center, centre d'apprentissage d'anglais à Butembo, c'est VLC, dirigé par Monsieur Victor. Nous, un big up à vous, Monsieur Victor. Nous passons également à Monsieur Kasereka Vemaka à partir de la mairie de Butembo. Nous passons également à vous, Monsieur. On vous appelle comment ? On vous appelle Monsieur. On vous appelle comment ? On vous appelle Monsieur. On vous appelle comment, Monsieur ? Monsieur Viambora Guidon. On vous appelle Monsieur Viambora Guidon, vous êtes notre auditeur le plus proche. On vous appelle Monsieur Tontoke Kibwana, à partir de Beni Restaurant, Beni Kwetu, nous vous saluons vraiment en passant. On vous appelle comment encore ? On vous appelle Célion, vous nous captez à partir de là où vous êtes, nous disons merci beaucoup. On vous appelle encore comment ? Muvunga, on pense à vous dans cette émission. Nous passons aussi également des personnes qui nous ont aidés dans cette émission. On vous appelle Monsieur les techniciens Fabrice. Nous passons vraiment également à vous. Merci dans cette émission. Monsieur les techniciens, vous allez peu remonter à la musique avant de prendre la conclusion finale.

Messieurs les techniciens, auditeurs, auditrices, nous sommes pratiquement à la fin de notre très belle émission Apprenons l'anglais avec la RTVH. C'est votre rendez-vous de chaque week-end à partir de 16h00 jusqu'à 16h43. Nous avons été à la présentation principale, monsieur Eli Kassondoli. Nous sommes bien disponibles pour vous, pour la radio, pour le peuple et pour tout le monde. Si vous voulez nous contacter, nous sommes bien au 085 05 49 313, 085 05 49 313, c'est notre numéro. Et nous allons récapituler un peu ce que nous avons dit aujourd'hui dans notre émission comme un petit rappel. Nous avons parlé de comment convier, comment envoyer, comment dédier une petite salutation, une grande salutation à une personnalité X, à une personne. Et nous avons parlé de ça. Et nous avons parlé de nous avons parlé de Monsieur Ancus comme auteur de notre émission, comme auteur dans notre émission, comme de la notoriété. Nous avons parlé de Monsieur Ancus Stevenson. Après cela, nous avons traduit une très belle mélodie, une très belle chanson de Brenda. La chanson intitulée Maman, ça a été notre chanson du jour. Et nous avons traduit. Et après cela, nous sommes maintenant pratiquement à la fin de notre émission. Merci de nous avoir suivis, merci de nous avoir captés, merci de nous avoir écrits. Nous sommes vraiment de cœur avec vous. Merci beaucoup. Nous vous fixons un prochain rendez-vous le samedi prochain avec de nouvelles choses, avec de très belles choses. J'ai été Monsieur Eli Kassondoli à la présentation principale. Merci beaucoup à vous et que Dieu vous bénisse. Ciao.

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Merci de l'avoir écouté. 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
6: Notre peur la plus profonde n'est pas d'être inapte. Elle est que nous puissions être dotés d'un pouvoir sans commune mesure. On n'apporte rien au monde en se dévalorisant. Il n'est pas éclairé de se faire plus petit que l'on est, simplement pour rassurer les autres autour de nous. Si nous nous libérons de notre propre peur, notre présence seule pourra aussi libérer les autres.
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9: Bonsoir à vous tous, auditeurs, auditrices de la RTVH et bienvenue à cette édition du journal qui s'ouvre par les titres. Les tenanciers des pharmacies et boutiques à ville de Boutembo renforcent la sensibilisation auprès de leurs clients dans la lutte contre la maladie à virus Ebola. Certains responsables de ces maisons de commerce se mobilisent pour placer des dispositifs de lavage de mains à l'entrée de leurs portes.
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9: Découverte macabre ce samedi 30 mai 2026 des quatre corps à Babila Bakaeku, à territoire de Beni. Selon les sources de la société civile, il s'agit des victimes de l'attaque meurtrière des terroristes ADEF dans cette localité jeudi dernier.
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9: Chaque parent devrait expliquer à ses enfants leurs origines, entre autres les villages, les groupements, la chefferie ou secteur et les territoires. Ces éléments sont nécessaires pour que les enfants se sentent appartenir à un milieu ou à une communauté donnée. Conseil prodigué par Kambere Matimbia à l'occasion de la journée dès l'origine. Voilà tout pour les titres. Bienvenue au détail, c'est à tout à l'heure.
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9: Gracia Casereca pour la mise en onde. Bienvenue au détail de ce journal. Santé. Pour commencer cette édition, les tenanciers des pharmacies et boutiques en ville de Boutembo renforcent la sensibilisation auprès de leurs clients dans la lutte contre la maladie à virus Ebola. Certains responsables de ces maisons de commerce se mobilisent pour placer des dispositifs de lavage des mains à l'entrée de leurs portes, pendant que d'autres disent utiliser le gel hydroalcoolique. Ils appellent les autorités compétentes à organiser des séances de formation en vue de couper la chaîne des contaminations d'Ebola. Écoutez certains d'entre eux au micro de Kavutia Malirou.
16: Nous appliquons déjà les mesures barrières dans nos pharmacies. Nous assistons sur le lavage régulier des mains, l'utilisation du gel hydroalcoolique, le port du masque en cas de besoin, ainsi que l'orientation rapide des personnes présentant des signes suspects. Nous sensibilisons également à la population pour éviter tout contact avec les personnes malades ou les objets contaminés. Nous demandons à la population de ne pas cacher les malades malades, de constater rapidement les structures sanitaires et de respecter les consignes données par les autorités sanitaires.
8: On se lave les mains régulièrement parce qu'on nous dit que à travers le toucher, on est contaminé. Que chacun aille de l'eau devant sa boutique, que chacun aille du savon devant sa boutique et que le client se lave parce que toutes les fois, on peut te faire de l'argent. Quand quelqu'un est contaminé, vous allez vous contaminer de vous-même. Alors, gardons les mesures arrière et cela pourrait aider à empêcher l'évolution de la maladie.
9: L'Organisation mondiale de la santé, OMS, réaffirme son soutien à la lutte contre la maladie à virus Ebola en Ituri, considérée comme l'épicentre de la 17e épidémie. Le directeur général de l'OMS l'a fait savoir à visite en ville de Bounia. Le docteur Tedros Adhanom insiste sur l'importance d'écouter les communautés locales pour renforcer l'efficacité de la riposte. Selon lui, les populations touchées comprennent mieux les réalités du terrain et peuvent contribuer à l'identification des solutions adaptées pour faire face à l'épidémie. Les responsables de l'OMS assurent que les partenaires restent mobilisés aux côtés de la République démocratique du Congo. Après la déclaration de l'épidémie le 15 mai dernier, les autorités congolaises ont déployé la riposte comprenant la surveillance, les diagnostics, la sensibilisation et la prise en charge médicale des cas pour contenir le virus Ebola dans la province. Après 18 jours de grève, les activités de pêche ont repris ce samedi 30 mai sur les eaux du lac Édouard à hauteur de la pêcherie des Kiavinyongé en territoire des Béni. Elles étaient suspendues suite à l'exigence d'immatriculation des pirogues par l'Institut congolais pour la conservation de la nature ICSN, une mesure décriée par les pêcheurs qu'ils qualifient d'illégale. Le jour même de la reprise des activités, 6 pêcheurs ont été interpellés avec leurs engins par des éco-gardes puis libérés plus tard. La société civile locale dénonce cet agissement qui intervient alors qu'intérêt d'entente était sur le point d'être trouvé. Son président Kakule Malekani Delphin parlait des sabotages et appelle le respect des clauses. Nos efforts pour entrer en contact avec les responsables de l'ICSN dans la zone n'ont pas payé. Nous l'avons annoncé au sommaire de cette édition, découverte macabre. C'est samedi 30 mai 2026, des 4 corps à Babila-Bakaeku, un territoire des Béni. Selon les sources de la société civile, il s'agit des victimes de l'attaque meurtrière des terroristes ADF dans cette localité jeudi dernier. Ceci porte à 7 le nombre de personnes tuées. Kinos Katuo, président de cette structure citoyenne, affirme que les forces armées de la RDC poursuivent ses combattants dans la zone. Il en appelle les agriculteurs exerçant leurs activités champêtres dans les villages des Mambaou, Makakwa, Kasongo à la vigilance extrême. On l'écoute.
10: Les ADF Naloango a enregistré beaucoup de morts dans cette localité. Voilà tout ce matin, nous avons encore retrouvé 4 corps qui gisaient sur le sol. Nous demandons à la population de Mambaou, Mangazi, Kasongo, Makakwa, Kalalangwe et d'autres ailleurs d'être très prudents car l'ennemi est en train de sionner, est en train de tromper la vigilance de l'armée. L'armée est à sa poursuite, mais l'ennemi se cache dans la brousse. Toutefois, la population doit être très vigilante en nous donnant beaucoup d'informations sur les mouvements de cet ennemi. L'armée aussi ne doit pas retourner derrière. L'armée doit se mobiliser totalement pour traquer afin que la population puisse vaquer librement à ses travaux champêtres.
9: Dans son message publié vendredi, le secrétaire général de l'ONU a rendu hommage au casquet bleu pour le dévouement au service de la paix à travers le monde. Antonio Guterres a indiqué plus de 50 000 soldats de la paix qui sont déployés dans le monde et protègent la population civile. À la croire d'un certain des lieux les plus dangereux de la planète, ces éléments apaisent les tensions entre les parties hostiles. Réagissant aux attaques contre les casques bleus, Antonio Guterres parle des graves violations du droit international humanitaire et invite les États membres à garantir à tout moment la sécurité du personnel des Nations Unies. Environ 4500 soldats de la paix ont perdu la vie depuis 1948. Les avis des habitants de la ville de Béni restent partagés sur l'apport des casques bleus dans les processus de la paix à l'est de la RDC. Les uns qualifient d'échec la mission de la force onusienne, évoquant l'activisme persistant des groupes armés locaux et étrangers dans la province du Nord-Kivu. D'autres, par contre, reconnaissent l'effort des casquets bleus, notamment les rappels aux forces armées de la RDC dans la restauration de l'autorité de l'État dans certains coins du pays. Marvedi Kalmer nous signe cette correspondance depuis Beni.
15: Madame Sarah et maître Kevin Gadangi, tous habitants de Beni, disent ne pas être convaincus du travail des casques bleus de la MONUSCO sur le terrain.
17: Il y a eu des manifestations là, des grandes villes comme Goma, même si à Beni, Tembo, où la population exige le départ des casques bleus. Pourquoi ? Parce que la population ne voit pas son apport positif par rapport à la mission qui lui est assignée. Donc pour moi, je dirais que la mission des casques bleus à l'est de la RDC est négative.
18: Moi, je trouve que la MONUSCO, oui, ils sont là, mais je ne vois pas leur travail et leur importance, parce que même s'ils sont là, mais la guerre est entrée dans notre, à l'est de notre pays, même notamment à Goma, ils sont là actuellement, mais toujours il y a des crimes, on est en train de tuer des jeunes partout. Je ne vois pas vraiment ce qu'il faut là, mais bon, ils sont là et nous obligés de vivre avec.
15: Maître Amos Kazadi lui relativise. En dépit de la non-atteinte des résultats, les efforts des forces onusiennes sont à reconnaître.
19: La MONUSCO nous a effectivement soutenus dans beaucoup de processus, même si les résultats sont effectivement absents, si on peut le dire ainsi. À titre d'exemple, on peut citer leur récente opération conjointe avec le FRDC et les forces de la SADC pour la sécurisation de la ville de Goma avant qu'elle ne tombe entre les mains de la rébellion. Là encore, leur présence et leur soutien s'est soldé par un échec, parce que la ville est quand même tombée malgré leur présence autour de la ville pour la sécuriser. C'est toujours important qu'ils aient leur journée.
15: Notons que les casques bleus de la MONUSCO continuent d'appuyer les forces armées de la RDC dans la réduction de la capacité des nuisances des groupes armés à l'est du pays. Ils sont présents en Ituri, au Nord Kivu, des provinces faisant face à l'activisme des ADF-MTM et d'autres groupes rebelles.
9: Chaque parent devrait expliquer à ses enfants leurs origines, entre autres le village, le groupement, la chefferie ou secteur et les territoires. Ces éléments sont nécessaires pour que les enfants se sentent appartenir à un milieu ou à une communauté donnée. Conseil prodigué par Kambale Matimbia Godefroy, sociologue des formations et ancien maire adjoint de Butembo. La RTVH l'a contacté à l'occasion de la célébration de la Journée internationale des droits à ses origines. Il prévient que la méconnaissance de ses origines peut laisser un vide dans sa progéniture face aux conflits familiaux et des guerres ou d'agressions. Ces propos ont été recueillis par Nelson Rafiki.
20: Quand on ne donne pas les origines aux enfants, nous sommes en train de perdre ces enfants-là, parce que chaque personne, normalement, devrait avoir une connaissance parfaite sur ses origines. La personne devait connaître là où il est né, de quel village il appartient, les groupements, la localité, voire même le territoire, la chefferie, le territoire. Donc, c'est regrettable qu'il y ait encore des gens qui négligent cette donne-là, alors que ça fait partie de la personne. Toute personne doit avoir une identité. Je crois que la responsabilité devrait être partagée de part et d'autre. Vous voyez, quand on donne par exemple un document de l'État qui ne parle pas du village d'origine, bon, ça doit encourager les gens à ne pas savoir, ne pas connaître vraiment leurs origines. Quand bien même on a des cartes de lecteur, on n'a pas de cartes d'identité. Or, les cartes d'identité devaient avoir tous les détails possibles sur la personne pour que son identité soit vraiment reconnue comme telle. Pour ce qui est des parents, oui, aujourd'hui nous vivons dans un monde où les parents aujourd'hui, ont tendance à croire que les enfants ne doivent pas aller rentrer au village, alors que nous, quand nous avons grandi, toutes les années qu'on allait visiter les grands-parents qui étaient au village, avec l'exode rural, on a tendance à effacer le village, et les gens, tout le monde devrait voir de quel côté il pourra encore recadrer la chose, sinon on est en train de perdre son identité petit à petit.
9: Il existe des moyens pour éviter la dépendance au tabac, c'est notamment en recourant à la chimiothérapie et l'accompagnement psychologique, révélation faite ce samedi 30 mai par les neuropsychiatres Jérôme Tamos en marge de la Journée mondiale sans tabac célébrée chaque 31 mai. Cette année, elle est placée sous le thème, je cite, « Démasquons l'attrait, luttons contre la dépendance à la nicotine et au tabac », fin de citation. Ces neuropsychiatres du Centre d'accompagnement psychosocial Cap Salama, situé en localité de Moussimba, territoire de Lubero, demande aux fumeurs de tabac d'approcher des agents de la santé pour les accompagner dans la lutte contre la dépendance tabagique. Il a été interrogé par Moussa Ndounzanzou.
0: Avec la dépendance des prises du tabac, la personne peut arriver à développer une situation de dépendance, c'est-à-dire qu'il ne peut pas continuer à travailler ou bien vivre sans recourir d'abord à l'usage du tabac. Là, c'est déjà la phase de la dépendance qui a commencé. Et c'est une phase qui dure longtemps et parfois la société semble être tolérante par rapport à ses preneurs, puisque après la prise, on commence quand même à rendre service, c'est que la situation de la dépendance est achevée pendant que la personne a commencé la phase de la détérioration. La moindre prise du tabac maintenant va être à la base des signes psychiatriques. C'est là où voyez, une personne qui peut vouloir macheter son entourage et à moindre provocation peut brûler même des maisons. Puis la première phase, c'est d'abord passer à la désintoxication. Désintoxiquer signifie éloigner la personne de cette dépendance-là qui est déjà enracinée dans son organisme, dans son psychisme. Pour aider la personne à ne plus fumer, il faut l'intervention de la chimie, c'est-à-dire les produits, mais aussi il faut l'accompagnement psychologique, c'est-à-dire les psychologues qui doivent accompagner les patients à leur faire comprendre les méfaits liés à cette prise, mais aussi les techniques psychologiques. Ça recourt même aux médicaments qui peuvent soulager et aider la personne.
9: Et c'est avec cet élément que nous mettons un point final à cette édition du journal. Merci à vous tous de l'avoir écouté. Bon week-end chez vous, accompagné des programmes de la RTVH.

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2: Bonjour à tous et bon week-end, merci d'être avec nous sur RTVH, c'est votre rendez-vous des sports. Commençons cette chronique en Europe où Arsenal et Paris Saint-Germain champions sont alors en train de se croiser pour le moment et les scores affichent un but partout. C'est la finale de la Ligue des champions de l'UEFA qui se joue présentement à Budapest en Hongrie. Les tableaux de marque affichés un but partout et à notre entrée du studio, les marquoirs affichés 80e minute. Le but du côté Guinness a été inscrit par Kai Havertz à la 6e minute de jeu avant que Ousmane Dembélé n'égalise sur pénalty à la 64e minute. Arsenal court derrière son tout premier sacre dans cette prestigieuse compétition de l'UEFA alors que les Parisiens cherchent une deuxième étoile. Le match reste ouvert pour les deux équipes avec notamment la multiplication des offensives des parts et d'autre pour essayer de revenir au score. Les résultats finaux est à suivre dans notre journal de demain matin à partir de 7h15. Et l'Union Sportive Sokozaki de Boutembo est à mission à Kindu, chef-lieu de la province du Maniema pour l'accession à Ligue 1 et ne veut plus lâcher. Défaite lors du premier acte de barrage, 1-0, l'équipe de Boutembo s'est remise au travail ce samedi 30 mai en vue de préparer le match retour prévu le lundi 1er juin au stade Joseph Kabila de Kindu. Les rouges et blancs de Boutembo restent concentrés et déterminés pour renverser la situation, comme l'a dit d'ailleurs son entraîneur Espoir Louvou lors de la conférence de presse d'après-match lors de leur rencontre aller. Cette rencontre s'annonce décisive entre les deux équipes. Sokozaki est obligé de renverser la situation face à l'AS Étoile du Congo de Bouta. L'équipe de Boutembo doit impérativement battre son adversaire sur une différence de 2 buts pour espérer une qualification et valider son ticket pour l'élite du football congolais, tandis qu'un nul en défaut d'une victoire avéra l'équipe de Bouta à Ligue 1 de la Lina Foot. Et à quelques jours du coup d'envoi du match RDC-Danemark, match comptant pour la préparation à vue de la prochaine Coupe du Monde, les Léopards ont réalisé leur 4e jour de travail à Liège ce samedi 30 mai avec un groupe presque au complet sur les 26 joueurs convoqués par Sébastien Desabre à vue du Mondial qui débute le 11 juin prochain. 2 sont encore attendus pour compléter les groupes, comme l'a précisé notre source. Il s'agit du milieu de terrain Brian Tipenga, sociétaire de Castellon, et du latéral à Aaron Wan-Bissaka. Brian Tipenga s'est fait toujours attendre au sein de la sélection congolaise retenue par son club pour disputer l'ultime journée des championnats face à la formation des Eibar ce dimanche 31 mai. Une rencontre décisive dans la course à la montée à première division espagnole. Tipenga pourrait être forfait pour le premier match amical des Léopards contre le Danemark et Aaron Wan-Bissaka est également attendu et pourrait rejoindre le groupe dans les heures qui suivent. Le latéral congolais fait actuellement l'objet de discussions de transfert entre Everton et West Ham. En plus de ces deux clubs, plusieurs autres formations anglaises suivent également les dossiers de très près. Selon certaines sources, Tottenham, Fulham, Sunderland et Newcastle seraient tous intéressés par les services du défenseur congolais. Le premier match des préparations de la RDC dans le cadre des préparatifs de la Coupe du Monde se jouera le mercredi 3 juin prochain contre le Danemark. Amis sportifs, c'est par là que nous mettons fin à ce journal des sports. Merci à vous tous de l'avoir écouté. On revient demain matin 7h15 et on reviendra sur les résultats de la finale de la Ligue des Champions qui se joue présentement entre Arsenal et Paris Saint-Germain. Arsenal et Paris Saint-Germain sont maintenant à 1-0 et on joue les dernières minutes de cette rencontre. Nous allons y revenir demain matin 7h15 comme promis. Bonne soirée à tous.
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0: auditeurs auditrices de la RTVH, voici la page météorologique de ce dimanche 31 mai 2026. Un ciel nuageux s'observe. Un ciel nuageux domine les heures de l'avant-midi, soit de 6h à 12h. La température varie entre 16 et 25 degrés Celsius. L'humidité nage entre 51 et 82%. Le vent souffle vers l'est avec une vitesse de 4 à 22 km par heure. Dans l'après-midi, tout comme le soir, la météo prévoit un temps de pluie légère. De 12h à 18h, la température est de 25 à 26 degrés Celsius. L'humidité est évaluée entre 43 et 49%, alors que le vent se dirige vers le sud-est sous une vitesse de 11 à 22 km par heure. Le soir, de 18h à 0h, la température passe de 19 à 22 degrés Celsius. L'humidité bascule entre 50 et 70%. La direction du vent reste constante sous une vitesse de 4 à 7 km par heure. Le soleil se lève à 5h 57 minutes et se couche à 18h 4 minutes. La lune s'élève à 15h 40 minutes pour se coucher à un moment indéterminé. En bref, la journée de ce dimanche s'annonce moyennement humide. Voilà, c'est tout pour cette page météorologique. Merci de nous avoir écouté. On se retrouve prochainement.
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0: 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André, le frère de Simon Pierre, était l'un de deux qui avait attendu les paroles de Jean et qui avait suivi Jésus. 41. Il rencontra d'abord son frère Simon et lui dit: nous avons trouvé le Messie, ce qui correspond à Christ. Il les conduisit vers Jésus. Jésus les regarda et dit: tu es Simon, fils de Jonas. Tu seras appelé Kepha, ce qui signifie Pierre. Le lendemain, Jésus décida de se rendre à Galilée. Il rencontra Philippe et lui dit: suis-moi. Philippe était de Bethsaïda, la ville d'André et de Pierre. Philippe rencontra Nathanaël et lui dit: nous avons trouvé celui que Moïse a décrit dans la loi et dont les prophètes ont parlé, Jésus de Nazareth, fils de Joseph. Bwana tusaidie sana. 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Message principal yenye walikuwa nayo, yenye Mungu aliba inspiré, parce que c'est poussé par le Saint-Esprit que les hommes ont parlé de la part de Dieu. Mungu aliba inspiré, vaka répéter la même promesse jusqu'à ce que il est promesse ilienda kuwa accompli. 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Quand il sera venu, il nous annoncera toutes choses. Jésus lui dit: je le suis, moi qui te parle. 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
1: 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Ni promesse ambayo Mungu aliinspire Moïse. Bwana Mungu anasema l'Éternel ton Dieu te suscitera du milieu de toi, d'entre tes frères, un prophète comme moi. Vous l'écouterez. Il répondra ainsi à la demande que tu fis à l'Éternel ton Dieu, à Horeb, le jour de l'assemblée, quand tu disais que je n'attendais plus la voix de l'Éternel mon Dieu, et que je ne vois plus ces grands feux, afin de ne pas mourir. L'Éternel me dit, ce qu'ils ont dit est bien. Je leur susciterai du millier de leurs frères, un prophète comme toi. Je mettrai mes paroles dans sa bouche, et il leur dira tout ce que je lui commanderai. Bwana tusaidie sana. 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Exode chapitre 20 verset 18, ni Israël. Tout le peuple attendait le tonnerre et le son de la trompette. Il voyait les flammes de la montagne fumante. À ce spectacle, le peuple tremblait et se tenait dans l'éloignement. Il dit à Moïse, parle-nous toi-même et nous écouterons, mais que Dieu ne nous parle point, de peur que nous ne mourions. 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Anasema il n'a plus paru en Israël des prophètes semblables à Moïse que l'Éternel connaissait face à face. Nul face à face. Nul ne peut lui être comparé pour tous les signes et les miracles que Dieu la voya faire au pays d'Égypte contre Pharaon, contre ses serviteurs et contre tout son pays. Et pour tous les prodiges et pour tous les prodiges des terreurs que Moïse accomplit à main forte sous les yeux de tout Israël. 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Ô mort, où est ta peste? Séjour des morts, où est ta destruction? Anasema nitawakomboa na nguvu za adeze, nitawakomboa na mauti. 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Il me dit: fils de l'homme, ces eaux, c'est toute la maison d'Israël. Voici, ils disent: nos eaux sont desséchées, notre espérance est détruite, nous sommes perdus. Anamwambia mwana wa watu, mifupa haya ni nyumba nzima ya Israel. 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Notre espérance est détruite, tumaini yetu mebomolewa, tumepotea. Verset 12. Prophétise donc et dis-leur: ainsi parle le Seigneur, l'Éternel, voici, j'ouvrirai vos sépulcres. Je vous ferai sortir de vos sépulcres. Ô mon peuple, et je vous ramènerai dans le pays d'Israël. Et vous saurez que je suis l'Éternel lorsque j'ouvrirai vos sépulcres et que je vous ferai sortir de vos sépulcres, ô mon peuple. 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

Mais l'élévation vient de l'Éternel. Beau six sangs, bois léger, on met la paix. Mathieu Madian, Sud Boy Saïdi.

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